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0: Bonjour à chacun, bonjour à tous. Merci de toujours préférer les programmes de Radio Fraternité et de vous réveiller une fois encore en notre compagnie. Vous suivez le grand direct de l'information, la matinale la plus complète et la plus riche du paysage médiatique béninois. Au sommaire à suivre d'un instant à l'autre, la tranche de grogne, celle-là qui vous permet de nous appeler, de passer en direct et de partager avec nous et l'ensemble des auditeurs de Radio Fraternité vos préoccupations et ces préoccupations telles que vous les vivez selon votre position géographique. À suivre également, et un peu avant la une des journaux, les canards parus et déjà parvenus à la rédaction de Radio Fraternité, l'actualité tel que lui est traité par les confrères de la presse écrite, à suivre en toute première livraison, à suivre également le bulletin de l'information. Ce sera aux environs de 7 heures passées de 10 minutes, dont voici d'ailleurs les titres avec Aquilas Taco. Dans les titres du bulletin matinal, pour lui, l'environnement qui sera désormais fait au bénéfice des députés de la 10e législature à adopter une nouvelle loi qui prévoit des sanctions allant de 50 000 francs CFA à 200 000 francs CFA contre 15 personnes reconnues coupables d'actes de pollution de l'environnement. Cette réforme vise à renforcer la protection du cadre de vie et à responsabiliser davantage les citoyens dans la gestion des déchets et de la salubrité publique. À Paracou, cette mesure est largement salué par les populations. Vous les suivrez dans le bulletin matinal. Et pendant ce temps, se former à un métier devient de plus en plus coûteux. Dans plusieurs ateliers de formation professionnelle, les frais d'apprentissage ont connu une augmentation significative ces dernières années. Alors qu'il fallait autrefois débourser environ 100 000 francs CFA pour suivre une formation, les apprenants doivent aujourd'hui prévoir 200 000 voire 300 000 francs CFA selon les filières et les ateliers. Mais qu'est-ce qui peut expliquer cette augmentation? La réponse est à suivre dans le 7 heures. Et puis la fièvre typhoïde demeure un problème de santé publique qui nécessite une vigilance accrue des populations. Elle survient le plus souvent dans les milieux où les conditions d'hygiène et d'assainissement sont insuffisantes. Quelles sont les causes, manifestations et comment la prévenir? On en parle dans le bulletin matinal avec un médecin généraliste quand il sonnera 7 heures passées de 10 minutes.
1: 7 heures passées de 10 minutes. Prenez donc le rendez-vous pour le développement de ces différents titres. Et dans le reste du temps, mesdames, messieurs, vous aurez droit à bien d'autres rubriques. L'entretien du jour. Dans l'entretien que nous vous proposons ce matin, on s'intéresse à une question. Quelle est la mission de la Croix-Rouge béninoise et quelles sont ses zones d'intervention? On en parle avec Nadège Dovoedo. Elle est responsable de gestion catastrophe à la Croix Rouge béninoise. Elle nous donnera bien de détails sur cette structure et ses missions. À suivre également la page santé, puisque nous sommes mardi, on retrouve Karine Djegui, notre docteur maison. Avec elle, on s'intéresse à l'oncocercose, cause, manifestation et prévention. À suivre aussi la rubrique FJT, Fraternité, Justice, Travail. Dans la rubrique citoyenne ce mardi matin, on s'intéresse à une préoccupation d'actualité. Que pensez-vous de la non-organisation de la célébration de la fête du 1er août dans les communes du Bénin? Les populations donneront leur avis. On a promené micros et caméras dans quelques quartiers de la ville de Paracou. Vous aurez les avis des citoyens de la ville de Paracou et les précisions de la rédaction. À suivre bien d'autres rubriques ce matin, notamment les informations sportives. C'est la charpente de cette randonnée informative.
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1: Le grand direct de l'information ce matin, c'est Christian Ravossetien qui assure les manipulations techniques. On démarre comme à l'accoutumée par la une des journaux, les canards parus et déjà parvenus à la rédaction de Radio Fraternité. On démarre par le quotidien Maison Fraternité. Fraternité qui nous donne à lire ce matin, diplomatie économique sous les rois d'Aïn, confiance renouvelée des partenaires au développement, Union européenne, Banque mondiale, les premiers mois d'une présidence qui porte déjà le fruit. Travail des enfants au Bénin, la gratuité de l'école freine le phénomène, mais des défis persistent, croit savoir le confrère de Ménotin. Le confrère de Ménotin qui nous donne toujours à lire ce matin bilan de la première session ordinaire de la 10e législature. Irène Adam défend les réformes votées à l'Assemblée nationale. On poursuit avec le matin, pédiatrie au Bénin, 18 référentiels validés pour l'assurance maladie. Découvrez ces 18 référentiels dans les colonnes du quotidien Le Matinal. Gani 2026, Le Matinal écrit des dispositions pour une célébration historique. Et on poursuit avec l'informateur, richesse sous-marine, exploration scientifique, découverte majeure au large du Bénin, dissimulation de fonds d'origine douteuse, blanchiment de capitaux, de nouvelles méthodes dénoncées, écrit l'informateur qui nous donne toujours les assomptions et fête identitaire, 15 août à Savalou, les dispositions pratique. Le pays émergent fin en apothéose du championnat national de beach soccer saison 2025-2026. AS Finance sacré champion et succède à Glefwe United Sport. Beaucoup de prix ont été distribués, fait savoir le pays émergent qui précise que les membres de la commission reconnaissent envers Mathurin Deschacus, président de la FBF. Les membres de la commission reconnaissant envers Mathurin Deschacus, président de la FBF, fin à Adjara du championnat national de boxe amateur 2026. Les nouveaux champions connus avec beaucoup de révélations sur une note de satisfaction et d'espoir du président de la FBBOS, Pierre-Léonard Envy, et de son équipe fédérale. On va poursuivre et cette fois on retrouve la boussole de Cosme Roussa apparaissant sur place ici à Parakou. Transport et développement, le Bénin lance la reconstruction du corridor Seto Dassa Zoumé. Politique étrangère, le Bénin redessine sa carte diplomatique, écrit la boussole qui titre toujours ce matin diplomatie régionale. À Freetown, la CDAO ouvre une nouvelle phase de dialogue avec l'AES. Réforme agricole, pour terminer à la une du quotidien La Boussole, le Bénin veut libérer le potentiel de sa filière semencière. Dynamisme info, situation des détenus dits politiques, les regards désormais tournés vers le chef de l'État, président de la CEDEAO, Bassirou Diomaye Faye, face aux défis de crédibilité et de confiance à l'institution, tentative de coup d'État du 7 décembre. Nous sommes toujours à la une du quotidien Dynamisme Info. La police républicaine intensifie la traque contre auteurs et commanditaires présumés, récurrents cas d'inondation. Urgence de sensibiliser les populations sur les maladies et autres risques sanitaires. Alerte Dynamisme Info. Matin libre s'installe à présent. Fête de l'indépendance du 1er août 2026, vers une célébration sous le sceau de l'Union nationale. Yaï, Soglo, toutes les forces vives mobilisées autour de Wadaï, Bostouanar. Le gouvernement alerte sur ses ressortissants forcés à combattre, pratique, sinon portique à l'échangeur de Godomé, le risque d'un report de circulation. Au-delà des portiques, le défi du contrôle, l'emblème du jour. Gestion locale au Bénin, Janvier Yahwedou, la méthode qui inspire institutions républicaines, CES, Romuald de Wadaï installe les membres nationaux ce mercredi. Digitalisation des services fiscaux, la DGI renforce la sécurité de la plateforme SIGMEF, écrit l'emblème du jour qui cède sa place au quotidien, le confrère de la matinée. Face à l'urgence de la maladie rénale au Bénin, la deuxième journée scientifique de la SOBENEF trace les voies de l'espoir. L'urgence d'agir face à un tueur silencieux, l'éditorial du confrère de la matinée ce matin s'intitule « Le sifflet final d'une âme d'or ». Hommage à Audrey-Marie-Françoise Kakpo, l'irremplaçable étoile de Dakar. FIFA écrit toujours le confrère de la matinée. La Coupe du Monde est finie, la guerre des coulisses commence. Le grand déballage d'après-mondial, légiféré pour l'environnement au Bénin, l'impératif des infrastructures avant la répression, légiféré pour l'environnement au Bénin, l'impératif des infrastructures avant la répression. Cotonou donne le ton, le vaste programme du maire Luc Yankadia à découvrir dans les colonnes, bien entendu, du confrère de la matinée qui vient refermer cette toute première livraison des canards parus est déjà parvenue à la rédaction de Radio Fraternité. On va maintenant installer la tranche de Goy. C'est que vous l'attendiez. 01 44 70 44 44 ou le 01 45 86 00 00. Le standard est ouvert. Deux lignes disponibles pour recevoir vos appels. Appelez-nous, passez en direct et partagez avec nous et l'ensemble des auditeurs de Radio Fraternité vos préoccupations. Partagez avec nous votre regard, votre point de vue sur l'actualité. Cette actualité telle que vous la vivez. Je rappelle rapidement les contacts, les deux disponibles pour nous appeler. 01 44 70 44 44 ou le 01 45 86 2 x 00. Auditeur, bonjour. Vous êtes en direct, monsieur. Bonjour. Monsieur? Hubo Olubo.
3: Oui.
1: On vous écoute. D'accord, c'est très bien noté. Merci pour votre appel. Si vous avez une autre préoccupation, vous connaissez les deux contacts pour nous joindre sur cette tranche de Goy. On va poursuivre en attendant avec d'autres intervenants, notamment sur le 01 44 70 44 44. Auditeur, bonjour. Auditeur en ligne, bonjour. Il n'est pas là. Apparemment, il est parti. On va espérer un autre intervenant. 01 45 86 00 00 ou le 01 44 70 2 x 44. Appelez-nous, passez en direct et partagez avec nous vos préoccupations. Donnez votre avis sur l'actualité. Cette actualité, bien entendu, telle que vous la vivez. En attendant, le tout prochain intervenant, un autre quotidien vient de nous paraître, notamment la Gazette, la Nouvelle Gazette, un autre intervenant déjà. Auditeur, bonjour.
4: Oui, bonjour, monsieur.
1: Oui, présentez-vous, monsieur.
4: Monsieur, c'est bien.
1: On vous écoute.
4: Je m'appelle
1: Oui.
4: Je dis toujours, franchement, il y a plus de courage tirer avec la voie, là. La voie, je sais. Non, la prise de courant sont toujours. Mais après, toujours les enfants sont bien en vacances. Les enfants s'arrêtent avec ça. J'ai été suivi hier du peu. Je suis en train de le dire toujours. Et les enfants sont pas d'ailleurs.
1: Il est parti, ce n'est pas grave, votre préoccupation est bien notée. Il a évoqué notamment la préoccupation liée à ce dispositif qu'on appelle toile d'araignée, notamment des bois qui servent joindre les maisons en ce qui concerne l'alimentation en électricité. Votre préoccupation est très bien notée. On va poursuivre avec un autre intervenant pendant que Christian Avocet tient, mais tout en œuvre pour la qualité et le confort d'écoute sur cette tranche de Goy. Un autre intervenant, bonjour.
5: Bonjour, monsieur le journaliste.
1: Oui, présentez-vous, monsieur.
5: C'est Paul Coana de Fitibonin.
1: Paul Coana, on vous écoute.
5: Monsieur le journaliste.
1: Oui.
5: Je crois que gouverner, ce n'est pas rester. Gouverner, ce n'est pas, je n'ai pas de temps. Je veux parler de la liste et le parti en dernier. C'est la liste des candidats. Mais cette candidature, je pense que c'est plus de la démocratie. Mais il faut quand même, si c'était pendant la révolution, on pouvait dénoncer les choses. Et comme on est en démocratie, on se tait, le parti fera son travail. Parce qu'on ne peut pas prendre l'homme. C'est comme nous, les parents à l'école. Tout le monde veut être un président parent de rêve. Mais finalement, on finit par un. Le président ou bien deux, ils travaillent. Je crois que cette fois-ci, les responsables prendront les responsabilités et nous choisissent un type qui est libre, qui est plus travaillé. Deuxième préoccupation, monsieur le journaliste, c'est vraiment, je demande au président de la République Je sers quelque chose pour les retraités civils, militaires, paramilitaires. Je crois qu'il y en a deux, les gens, parce que nous on fait quelque chose, alors je lui suis toujours dans son agenda, il faut qu'il soit ici, voir ce que j'ai. Et ce que j'ai pris question, la question a créé pour vous. Qui vous a dit, le père de l'œuvre, il nous a dit de trouver un terrain, on a trouvé un terrain, et il était content, il dit bon, dans 10 jours, dans 3 jours, vous aurez tout ça, vous aurez tout. Et juste aujourd'hui, je pense que c'est
1: un. D'accord, vos préoccupations sont très bien notées, monsieur. Merci de nous avoir rappelé. Vous avez épuisé votre temps d'antenne pour le compte de ce premier passage. Revenez-nous si vous avez d'autres préoccupations. Intervenant, bonjour.
3: Bonjour, Fatianité FM.
1: Présentez-vous, monsieur.
3: Bello Jaffa de Rancheruga.
1: On vous écoute, Bello.
3: Bon, je demande pardon à la mère ce matin. Je leur demande encore pardon. Je leur demande encore pardon. Monsieur le journaliste, vous l'avez après votre émission. Faites un tour à Rancheruga. Vous allez voir de ce que nous souffrons à Rancheruga. Maintenant, on peut quitter l'aérodrome pour la vadita devant l'aérodrome pour venir à Rancheruga. Après, je vous invite à venir voir ce que je parle. Même après, pour venir à Rancheruga, c'est un grand calvaire pour nous. Il faut que la mairie nous trouve une solution. Après ça, notre école de Rancheruga, je demande encore pardon, pardon, et je demande encore pardon à la mairie. Si on parle à la rentrée, nos enfants souffrent. Parce que tous les maudits là, ce que nous avons fait en bois là, ça t'envole déjà. On a pris des cartes. On a la rentrée, maintenant ça serait vraiment grave pour nous. Et après ça, il y a une arme derrière la gare, en allant vers les barrières là. Après ça, on crie tous les jours, on crie tous les jours. Nous ne voulons plus ce qui s'est passé derrière la gare. Donc, ils sont en train d'écouter. Dieu va les aider. Et nous-mêmes, la population va les aider. Ils sont en train d'écouter.
1: D'accord, revenez parce que vous avez la possibilité de repasser pour un second passage sur cette tranche de Groyen. Appelez et partagez avec nous vos préoccupations. Auditeur, bonjour. Oui, bonjour monsieur. Pema Rafiou, on a quelques difficultés à vous recevoir de façon... Allez-y. Pema Rafiou, est-ce que vous pouvez vous repositionner et nous appeler pour un confort d'écoute? Merci beaucoup. On espère qu'il nous revienne parce que là, on ne l'entendait pas du tout et ce n'est pas normal qu'on ne puisse pas écouter sa préoccupation. Un autre intervenant en attendant de retrouver Pema Rafiou dans la suite de ce grand direct de l'information. Auditeur, bonjour.
5: Paul Kouana de Tibola qui est revenu.
1: D'accord, Paul Kouana, on vous écoute.
5: Je voudrais attirer l'attention des gens que Tibola n'est pas encore un quartier, sincèrement, c'est une zone. Vous voyez, le quartier Alberta est divisé en zones. Nous, nous sommes quatrième zone. Donc, nous devons comprendre ça. Ce n'est pas des jeux, les zones, c'est des jeux. Donc, les zones là, c'est quoi des choses? Il n'y a pas de bois, il n'y a pas d'électricité, il n'y a rien. Il n'y a pas de barrières. Même pour aller chez lui, pour aller dans sa maison, il faut traverser la maison d'autrui. Il demande les autorités, les responsables de voir cette situation. Vraiment, ça ne va pas à l'école des chiens là-bas. Et si vous, c'est tribunal là-bas. C'est donc le visageant qui concerne la voie 40 qui est comme ça là jusqu'au Goudon. Vraiment, ça ne va pas. En attendant, il faut qu'il fasse quelque chose. Comme ce que l'ancien dirigé avait fait, il faut qu'il fasse vraiment quelque chose pour la saison de pluie qui vient de commencer. Je vous remercie, bonne journée.
1: Et très bonne journée à vous aussi, merci de nous avoir appelé. On va poursuivre cette tranche de Groyen 2, numéro disponible pour passer au standard. Et on vous reçoit ici en direct sur cette tranche de Groyen. Auditeur, bonjour.
6: Bonjour, monsieur le journaliste.
1: Mais présentez-vous.
6: C'est de la part de monsieur Diogado Aruna à Warika de la commune de Ndali, à Paul Kouana de l'OSB à la retraite.
1: On vous écoute.
6: Merci, monsieur le journaliste. Ce matin, je suis venu plaider auprès du maire de la commune de Ndali. Qu'est-ce que je veux plaider auprès du conseil communal, M. Ulrich Chabalo? Vous voyez ici à Warika, nous n'avons pas d'ouverture de voies. Manque de marché ici à Warika, manque de centre de santé. manque de caniveau, manque de lampadaires solaires que le gouvernement de la Russie a placé de Comiguéa jusqu'à Midali. Vous voyez des problèmes que je viens de souligner, ces problèmes sont énormes. Quand vous quittez Parakoutou Midali, M. Yuri Chabalo, il n'y a pas un village qui est comme celui de Warissa. Je suis en train de grogner concernant le développement de Warissa il y a de cela plus d'une quinzaine d'années. Mais vous savez, je crois, monsieur le journaliste, ce village est toujours resté comme ça. Par conséquent, moi, je ne passe pas votre canal. Vous allez le conseil communal de la commune de Midali. Je veux bien écouter la radio Fraternité et nous redire un peu des problèmes que je viens de souligner. Bonne journée et bonne continuité à vous.
1: Et très bonne journée à vous aussi et bien de choses à tous les habitants de la commune de Ndali, précisément de Warikba. On va poursuivre cette tranche de grand 01 45 86 00 00 ou le 01 44 110 44 44, appelé le numéro passé en direct et partagez avec nous vos préoccupations, votre avis, votre regard sur l'actualité. Cette actualité est telle que vous la vivez, chers auditeurs. Je rappelle les numéros 01 44 auditeurs, bonjour.
7: Oui, bonjour, c'est le retour de Pema Rafiou.
1: Pema Rafiou, ouais. On vous écoute correctement maintenant, Pema Rafiou.
7: Merci beaucoup, monsieur le journaliste.
1: Oui.
7: Je me demande si vous allez par rapport à la situation qui a fait de la sécurité, qui a fait du dommage à Pema. Nous avons plusieurs responsables, nous avons les deux situations. Nous avons tous trahis par leur ami, tout le monde. Vous voyez loin, il y a les séries, les vieilles séries, les désordres, les vieilles séries, les vieilles séries, les vieilles séries, ils font des procédures pour voir les parents qui vendent de l'argent. Nous avons plusieurs responsables qui sont prêts à faire cela. En gradant les enfants, en les conseillant, vous ne devrez pas être dans la société. On peut toujours faire un petit détail.
1: La ligne c'est encore totalement dégradée. J'ai comme l'impression que Paul connaît un peu loin des zones couvertes par les opérateurs de réseau GSM. Ce n'est pas bien grave. On va poursuivre cette tranche de grogne. Un autre intervenant, bonjour. Auditeur, bonjour.
8: Bonjour, monsieur le journaliste.
1: Oui, présentez-vous, monsieur.
8: Je suis Gabriel Aruna depuis Warissa dans la commune de Ndali, qui est de retour après mon ami Thomas Rafio.
1: On vous écoute.
8: Merci, monsieur le journaliste. Je suis aussi venu plaider auprès du préfet du département du Bouangou et de la Bouangou, monsieur le journaliste. Je suis venu plaider auprès du préfet Asmanal Abdou Fakou. Vous voyez, le chef de l'État, bientôt, nous va dépasser le point. Avant le samedi passé, mes frères étaient partis à Kabo, un village situé à près de 75 km de Karachi. J'ai eu un de d'égalité avec le camp. Ils ont dit que bientôt, nous allons déplacer le camp. Un salveur. Ce que j'aimerais demander au préfet du département du Bongo, c'est qu'à quand même arrêter, c'est interdit, et nous visager de ce printemps. Parce que pas pour eux, dans la nuit, c'est un peu plus de temps, pas bien. Le chef d'arrondissement de Kita n'a qu'à pas un arrêté pour pouvoir interdire les gens au niveau de cette fleuve. Si la pluie termine, M. le ministre a balé, le gouvernement de la continuité, n'a pas nous aider et nous réaliser un grand point au niveau de la salle

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1: On vous écoute, Albert Bachou.
0: Oui, monsieur le journaliste, vraiment, la voix Farakou Kabo, cette voix-là, c'est que nous, faisons depuis, nous sommes en train de suivre nos autorités. Vraiment, ils n'ont qu'à pardonner pour nous entendre, monsieur le journaliste. C'est une voix qui peut rapporter beaucoup. Et le feu Bokpara, il faudrait que nos autorités pensent à ériger un grand pont. Ça va soulager la population, monsieur le journaliste. Ma deuxième préoccupation, monsieur le journaliste, être délégué d'un quartier, ce n'est pas un petit travail, monsieur le journaliste. Oui, ils ont passé dans nos différents quartiers pour prendre les noms de ceux qui prétendent être chefs de quartier dans nos quartiers ou dans nos villages. Mais quelqu'un qui a une fonction, qui n'est même pas dans le quartier, est-ce qu'il pourra avoir le temps de quitter là où il est en train de travailler pour venir écouter les doléances des populations? Je pense que ça serait difficile. Nous voulons les gens qui sont disponibles, les gens qui peuvent faire le travail. Nous supplions les chefs de parti, ils n'ont qu'à venir dans les différents quartiers pour demander l'avis de nos populations avant de nous choisir ceux-là. Je vous remercie, monsieur le journaliste.
1: C'est nous qui vous remercions pour votre appel 01 44 70 2x44 ou le 01 45 86 2x00. Les deux numéros à composer pour passer en direct et partager avec nous et l'ensemble des auditeurs de Radio Fraternité vos différentes préoccupations, votre regard, votre point de vue sur l'actualité, cette actualité telle que vous la vivez. Auditeur, bonjour.
2: Bonjour, monsieur Lirich Abalo. Monsieur Jacques Awayen, depuis le quartier Transat Parako.
1: On vous écoute, Jacques Awayen.
2: Merci, monsieur le journaliste. J'ai comme l'impression que lorsque nous rentrons dans la saison pluvieuse, que le nid de poule s'approfondit de plus et s'élargit de plus. Monsieur, j'ai cité. À part de Carrefour d'Ativa, nous pouvons m'accorder à part de Carrefour d'Ativa, n'en parlons même pas. Et dans ma préoccupation, au quartier Transat, vous allez voir des poteaux qui sont debout, qui portent des ampoules, mais qui ne s'allument pas. Qu'est-ce qui se passe? Qu'est-ce qui ne va pas? On ne sait pas. Mais il y a, comment on appelle, là où ce qui nous sauve, c'est l'éclairage de ceux-là qui ont mis la frappe de l'ampoule de la lumière avec des ventilateurs. C'est ça qui nous sauve. Sinon, je peux dire que le trafic transat est dans l'obscurité. Donc, je demande à qui de voir, de venir voir, qu'est-ce qui ne va pas au niveau de l'eau, lampadaire, si c'est l'ampoule qui ne va pas, si c'est quelqu'un qui ne va pas, de venir nous déparer quand même.
1: Et très bonne journée à vous aussi, Jacques Awain, et merci pour votre appel 01 44 70 44 44 ou le 01 45 86 2x00. Auditeur, bonjour.
3: Bonjour, monsieur le journaliste.
1: Monsieur Salifou, on vous écoute.
3: Merci, monsieur le journaliste. Je dis toujours celui qui cherche monsieur Patrick Jamais. Monsieur le journaliste, je veux parler de la position du rond-point Ibemanga. Si vous prenez, vous quittez le rond-point général Mathieu Kirikou en venant vers Cotonou, ce rond-point Ibemanga est caché de quelque chose et que je vais réveiller du sommet à nos autorités. La première autorité du quartier qui est le CIA, soit un. Le chef cantonnement de la forêt, pourquoi pas le respect de la forêt, complicité par le maire, Jean-Pierre de Paris, et les autres autorités. Qu'est-ce que je veux dire par là, monsieur le journaliste? Tout au bord, à côté du rempart général, du rempart Ivan Naga, vraiment, quel garde là. Il demande que je demande. Et ça ne peut pas le tailler. Parce que pour celui qui peut couvrir le rempart général Mathieu Kirikou, c'est un fait pour lui en allant vers Cotonou. Vraiment, je vous en prie, je vous en prie. Il n'est pas nous aider.

0: Très bonne journée à vous. Merci pour votre appel. 01 44 70 44 44 auditeurs. Bonjour.
1: Oui, bonjour.
0: Oui, présentez-vous, monsieur. On vous écoute, Mesmin.
1: La loi était claire. La loi dit qu'avant d'être chrétien de quartier, il faut savoir écrire et lire. Il y a encore la même loi qui dit qu'avant d'être un chrétien de quartier, il faut rester dans le quartier, il faut être du quartier. Il faut être un fils de quartier. Il ne faut pas rester dans la location. Il faut avoir une maison pour toi-même. Moi, je dis que j'ai lu la balle. Si nous respectons cette loi-là, et puis il n'y aura pas de bagarre, il n'y aura pas de bruit. Mais je disais toujours, même le samedi, il m'a été à Béhérou. C'est ce que j'ai dit. Parce que parmi les quatre qui sont, qui me choisissent, moi, je suis demandé, est-ce que c'est la seule chose de quartier? Est-ce que c'est la chose qu'on fait avec le français? Est-ce que c'est la chose remplie les conditions qu'on a posées? Mais s'il n'y a pas de problème, même je suis sûr, les responsables des partis sont là pour nous départager. Parce que parmi ces quatre-là, il y a d'autres qui ne remplissent pas de ces conditions. Et si ils ont laissé la main libre à la population le jour-là, ce serait clair. Mais ça voulait rentrer du deux ans, mais on a fait comme ça, on attend les résultats, il y a pas. Moi, je veux dire quelque chose. J'entends souvent dire, je veux te convoquer, je veux t'enfermer. Mais la justice de nous est claire. Lorsque tu veux convoquer quelqu'un, ou bien tu veux enfermer quelqu'un, mais tu vas avoir les preuves. Si vous avez les preuves de tout ce que vous dites, allez au tribunal, ça passe directement, je lui donne la que Dieu te garde.
0: Revenez parce que vous avez droit à un second passage sur cette tranche de Groyne et on a encore une dizaine de minutes à passer ensemble. On va prendre un autre intervenant déjà positionné au bout de la ligne. Auditeur, bonjour.
2: Bonjour, monsieur Denis Chabalo.
0: Oui.
2: Le retour de Jacques Aouen depuis le quartier 30 par
0: rapport. Vos préoccupations, Jacques Aouen.
2: Merci, monsieur le journaliste. La déconvénition autour de l'administration de ces élus de Michel Gardier, je ne sais pas. Parce que si je prends l'exemple du quartier Transat, on a été informé, on s'est regroupé, on a désiré la saison des candidats. Et partout comme ça, c'est comme ça. Et ce n'est pas une seule personne. Dans les cinq ans, il doit avoir quelqu'un de deuxième nom. Où est le proverbe? Ils sont cette histoire du jour-là. Les gens sont descendus dans les quartiers, ils sont venus dans les quartiers. Hein. Ce n'est pas qu'ils ne sont pas venus dans les quartiers. Si quelqu'un dit qu'ils sont venus dans les quartiers, ils sont venus dans les quartiers. Donc, et ils n'ont pas, ce n'est pas une seule personne. Ils sont allés jusqu'à 5 ans, 4 ans, 5 ans. Donc, parmi les 4 ans, pas dû manquer ce que tu aimes. Merci, à bientôt à vous.
0: Très bonne journée à vous, Jacques Aouen. Merci pour vos différentes interventions pour le compte de cette tranche de Groyne. On va donner la chance à d'autres intervenants. 01 44 70 44 44. Auditeur, bonjour.
3: Bonjour.
0: Oui, présentez-vous, monsieur.
3: Monsieur Kabi Babatoune.
0: Babatoune, on vous écoute.
3: J'appelle depuis Dokparou Est.
0: Dokparou Est, oui.
3: Moi, je vois que tout ce que les gens demandent là, regardez ce que le maire a demandé ici concernant la divagation des animaux. C'est quand on dit quelque chose au Bénin, on dit qu'on ne veut pas qu'en ce moment-là, que ça bondit encore plus. C'est ce que moi, j'ai compris. Même distant de Kérékou, il y a Iboni, regardez au niveau des casques, qu'en ce moment-là, on enregistre beaucoup plus de morts au niveau des casques. On change de méthode, sincèrement. Et concernant aussi au niveau des...
0: Quelle est la méthode que vous proposez?
3: Bon, je pense qu'on passe autrement. On cherche une autre méthode. Si on peut dénoncer les gens, on dénonce, on dit ah, et qu'on les sensibilise. Je pense que c'est mieux.
0: D'accord.
3: Que c'est mieux qu'on veut réprimer.
0: D'accord.
3: Regardez au niveau de la voix de Hubert Mangala. Moi, je vois que les ingénieurs qui construisent les ronds-points là, sincèrement, il manque un peu de tact pour eux, quoi. Si vous allez à Tchaourou aussi, regardez le rond-point de Tchaourou là. Vous allez voir sincèrement, moi j'étais là avant-hier, je vois sincèrement, depuis peu, à chaque fois vous allez voir, c'est comme si les gens vont se cogner. Hein, ou bien les gens créent, les ingénieurs la créent pour qu'il y ait d'accidents, pour que les gens meurent. Moi, je ne comprends pas.
0: Ce n'est pas évident. Ils ne peuvent pas penser à cela. C'est des experts, vous savez, et qui sont appelés pour mettre en exergue leur expérience, leur expertise. Donc, on va forcément parler dans ce sens-là. Peut-être bien qu'il y a des choses à corriger, on vous le concède. On va poursuivre cette tranche de grenier. On vous remercie pour votre appel. 01 45 86 00 00 ou le 01 44 70 2 x 44. Auditeur, bonjour.
4: Oui, bonjour.
0: Oui, présentez-vous, monsieur.
4: Je vous regarde en Afrique.
0: Pardon?
4: Oruga de Katiga.
0: Oruga de Katiga.
4: Oui.
0: On vous écoute.
4: Il y a pris une information sur les antennes dans le journal.
0: Oui.
4: La cité envoie de l'argent pour former les femmes en politique.
0: Je n'ai pas compris.
4: On a des voix dégradées dans les grèves, les incendies. Et les femmes, et c'est les femmes qu'on veut former à la politique. D'abord, on a des mal à les gérer, d'abord à la maison, et c'est eux qu'on les met dans la politique.
0: Mais c'est deux choses bien différentes, monsieur. Les femmes formées en politique, ça c'est... C'est une organisation non gouvernementale, c'est une coopération qu'il fait, c'est un financement autre que ce qu'on doit utiliser, par exemple, pour réparer les voies, pour remettre, je veux dire, en place le dispositif routier dans notre pays. Tout compte fait, votre préoccupation, elle est très bien notée. Mais vous avez une autre préoccupation?
4: Non, ça va.
0: Allez, merci beaucoup d'avoir choisi Radio Fraternité pour vous exprimer ce matin. On va poursuivre et donner la chance à d'autres intervenants sur cette tranche de grogne. Un autre intervenant, bonjour.
5: Oui, bonjour, monsieur Ballot.
0: Oui, présentez-vous, monsieur.
5: Mesmer Tassou qui est de retour.
0: D'accord, on vous écoute, Mesmer.
5: Si Mesmer Tassou se faire pour le développement de Beyrou, Dieu va me dire. Ce qui se passe aujourd'hui à Beyrou, je ne sais pas les autorités. Il y a un ami qui a quitté le sud, il est venu chez moi, ça fait longtemps, avec 5 ans il est venu chez moi, il est venu, il m'a dit, mais médecin, qu'est-ce qui se passe, et ton quartier encore, et ta courage jusqu'à présent. Mais il m'a dit, ça m'a fait honte, monsieur le journaliste, mais il n'est plus encore un village, c'est un quartier de ville, qui grandit tous les jours, et nous allons rester comme ça, sans courant, et sans avoir, et ce n'est pas bon, là, avec tout ce que les gens ont dit, des années passées, mais ils n'ont qu'à nous aider. C'est pourquoi je dis toujours au fils de Béyan, il n'est pas de se réunir pour faire le développement. On ne peut pas se rester là toujours pour critiquer la méchanceté, pour dire ça. Non, il est temps de se réunir pour avoir ce développement. Maintenant, aujourd'hui, si Béyan est resté comme ça, c'est grave. Si vous venez, si vous allez trouver des constructions, des grands bâtiments, des étages, mais il n'y a pas la voie, il n'y a pas de courant. Qu'allons-nous faire? La seule solution de le faire, il faut rester ensemble. Il faut être un pour développer. Parce que si on l'écoute, on a commencé par courir. À ce moment, on dit, c'est le monsieur n'a pas seul le quartier. Non, on laisse la méchanceté. On poursuit notre développement. C'est mon zèle. C'est mon point de vue. Quand je vous regarde, à demain.
0: À demain, monsieur Tosso, merci pour vos interventions. Et surtout, très bon séjour à votre invité. On va poursuivre cette tranche de grogne. Un autre intervenant, bonjour. Auditeur, bonjour. Ah ben, il est parti sur la pointe des pieds. Ce n'est pas bien grave. On va prendre un autre intervenant déjà, juste après lui. Auditeur, bonjour.
6: Bonjour. Après, je vous dirai dans mon coup.
0: D'accord, on vous écoute.
6: Merci, monsieur le journaliste. Pour commencer, moi, ma grande, j'ai une question à poser par rapport à la désignation des idées. Ce que moi, je demande, c'est une désignation directe, une nomination directe, ou bien c'est le nom qui sont en train d'enregistrer. Point d'interrogation. Ma préoccupation du jour, je vais être directement dans la ville de Parakou par rapport au projet d'implantation des photos électriques et contrôles dans le régime de talent qui vient de finir. Je demande à notre jeune président Romain Douadaï, la question du Pâques, on a aussi des éclairages qui sont dans la rue de Parakou, troisième ville, à statut particulier. On voit les photos nous regardent, on les regarde. Mais ce qui reste à faire, rien n'est fait. Nous attendons au moins le câblage pour pouvoir soulager nos clients, nos consommateurs qui sont en attente. Merci, monsieur le journaliste. À demain.
0: À demain, merci. Votre préoccupation est notée. Pour ce qui concerne les chefs de quartier, ce n'est pas encore l'élection. Pour le moment, les intentions de vote sont recueillies par les formations politiques, les partis politiques ayant droit, et qui sont donc dans la démarche de choisir ceux qui seront prochainement chefs de quartier dans les différents quartiers de la ville de Parakou. Je pense que c'est l'une des formations qui est pour le moment en action sur le terrain. On attend la deuxième formation politique. Auditeur au bout de la ligne, bonjour. Oui, vous avez une voix assez lointaine.
7: Bonjour, monsieur le journaliste.
0: Oui, présentez-vous, s'il vous plaît.
7: Je suis tenu à la fin de ce courrier.
0: Allez-y.
7: Oh, bon, vous voyez notre voix qui quitte de la voix de Yahis. Vous venez sur la voix de Pereira.
0: Oui.
7: La grosse bonne qui sont été travaillées pour le terrain de Zano, là. En tout honnêteté, ils ont dégradé la voie, ils sont très dégradés la voie. Même la moto se dit, sinon on passe sur la moto là-bas.
0: Ben c'est eux qui reparlent la voie, non? C'est tellement qu'ils vont remettre ça en
7: non,
0: place
7: quand non, ils vont terminer le chantier. Non, non, ça vous verrez bien, là. Ils n'ont jamais de aucun voie de faire, ils n'ont jamais de faire là-bas.
0: D'accord.
7: Alors que dans une voie de 30 mètres, c'est une grande voie. Si vous voulez que vous faites le gazon, vous allez voir.
0: C'est où exactement?
7: Si vous prenez de Gourdon, il y a le bonheur là.
0: Oui.
7: Elle est tenue jusqu'à la voie de Courbet, jusqu'à la voie qui va à Ferrer. Vous allez voir que c'est de gros tout, c'est de l'eau qui est là un peu partout, voilà, dans la base, c'est dégradé, c'est en train de se dégrader.
0: D'accord, c'est tellement que le service... C'est tellement que le service technique de la mairie de Parakou est à l'écoute de votre préoccupation, monsieur, et des dispositions vont être prises pour corriger le tir si éventuellement il y a mal donné. On va poursuivre avec un autre intervenant sur cette tranche de grogne. Appelez-nous soit au 01 45 86 00 00 ou le second numéro. Je le donne après cet intervenant. Auditeur, bonjour.
8: Oui, bonjour, monsieur le journaliste.
0: Présentez-vous.
8: Diarra, Italie, Canada.
0: On vous écoute, Diarra.
8: Vraiment, monsieur le journaliste, après les dévagations là, hier, moi, j'ai quitté Kérédera pour Canada, j'ai fait plus de 45 minutes à cause des deux, plus que 102 qui ont barré la voie, et puis nous tous qui étions là, on était obligés d'attendre. Donc maintenant, on partage la chaussée avec les deux, je ne comprends pas. Hein? Quand on a parlé au peu là, on a dit, mais tu ne peux pas prendre pas la brousse. Je ne comprends pas ce qu'il a commencé par dire, il a commencé par soulever le bois. J'ai dit laisser le parti. C'est comme ça, ils sont. Si vous voulez trop hésiter maintenant, il peut vous donner coup de bâton, laissez le chemin n'est pas parti. Si les deux partenaires n'ont pas parti. Donc, monsieur le maire n'a qu'à se lever, il se dit fort. Il a pris par l'école océdienne là, dans l'école océdienne, il est rentré, sorti par le cheminot, et puis c'est comme ça, il est entré traverser la ville. Vraiment, c'est pas le tout bon. Et puis là, notre dépotoir, vraiment le maire n'a qu'à penser à ça. Il n'a qu'à pardonner, penser à ça. Et notre président, son président Swadaï, il ne faut pas qu'il oublie notre chute nationale dont il a promis.
0: D'accord, votre préoccupation est très bien notée. Vous avez épuisé votre temps d'antenne. On va prendre un tout dernier intervenant très rapidement, s'il est déjà au bout de la ligne. Auditeur, bonjour.
9: Bonjour, monsieur le Michaud.
0: Oui.
9: Bonjour, Jean, le Kibona, derrière quelques jours.
0: 60 secondes.
9: C'est trop déjà, même. C'est pour vous dire, les autorités de la ville, ils ne pas souvent nous écouter. Et il y a un tuyau qui est cassé à Kibona ici. Ça fait presque 2 mois maintenant. Et on a fait toutes les démarches. Mais les gens de la SONEV ne sont pas venus corriger ce tuyau à côté de la clôture de l'école des fous. Et à chaque moment, c'est là les enfants se dirigent pour aller se laver parce que ça a créé, disons, une rivière.
10: et c'est dans une maison à côté de la voie. Donc, s'ils sont allés coucher matin, ils n'ont qu'à essayer de rentrer dans la vente. C'est venu corriger. Nous, on ne veut pas que lorsque le prix va arriver, dans ce temps, ils vont se diriger pour dire qu'ils vont ils corriger. Il est l'heure. À demain.
0: D'accord, à demain, merci pour votre appel. Vous étiez le dernier intervenant. On va marquer la courte pause qui installe le mini-débat du grand direct de l'information de ce matin.
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0: Il est 7h, c'est l'heure du mini-débat et ce matin, je reçois pour vous deux journalistes de la rédaction notamment. René Soglo, bonjour.
17: Bonjour, bonjour à tous.
0: Epiphane Chabier également dans ce studio. Epiphane, bonjour.
17: Bonjour, Éric Chabolo.
0: On s'intéresse ce matin à un fait, disons, qui a la peau dure dans notre société. Malgré les sanctions, malgré tout ce qui se fait pour contrôler ce secteur, on remarque que les cas de viol sur mineurs continuent d'être enregistrés. J'ai sous mes yeux une décision de justice récemment prononcée. On parle de 30 ans de réclusion criminelle, bien entendu, pour un conducteur de taximoto qui aurait abusé d'une fillette. Et puis, Panchavi, selon vous, qu'est-ce qui peut expliquer la persistance de ce phénomène, malgré les sanctions, malgré la croisade que mènent les autorités contre le mal?
17: Je crois qu'il est difficile sociologiquement de définir les raisons de cet état de choses. Vous l'avez dit, c'est un phénomène aujourd'hui qui devient récurrent à chaque moment où il y a une médiatisation beaucoup plus accrue autour donc de ces différentes infractions qui sont commises, des violences basées sur le genre. Vous savez, aujourd'hui, avec l'Institut national de la femme, tous les cas sont portés devant la justice par le passé. Je parle bien sûr sous le contrôle du sociologue Aziz Morsi qui disait que par le passé beaucoup de choses de ces cas se traitaient donc à l'amiable, les familles se réunissaient pour juste trouver une issue et puis ça s'arrêtait là, mais aujourd'hui ce n'est plus le cas. Et un cas donc de violence basée sur le genre est tout de suite signalé et toutes les procédures qui doivent être donc suivies sont entamées et puis les personnes qui sont condamnées ou sont reconnues coupables de ces faits là sont condamnées par la justice. Ce qui moi retient le plus mon attention, c'est malgré toutes les condamnations qui sont prononcées, ce phénomène-là, il y en a qui continuent toujours par le fait. Dès que vous vous connectez sur votre téléphone, il n'est pas rare, en tout cas en une journée, de lire qu'il y a une violence basée sur le genre qui a été commis quelque part. Beaucoup plus, ce sont des cas de viol sur des mineurs, des filles de 11 ans, 7 ans, on en a connu même, de 5 ans, de 6 ans même. Et on se pose souvent la question de savoir ce qui parfois passe par la tête donc, de ces personnes-là qui s'adonnent à ces pratiques. Loin de moi, en tout cas, de leur jeter la pierre, mais je crois que c'est un acte qu'il faut véritablement condamner.
0: Non, mais il faut leur jeter la pierre, Pipane Chabi.
17: Oui, bon, voilà pourquoi je disais à l'entame que sociologiquement, c'est difficile de dire ce qui pousse certaines personnes à le faire. Et donc, la justice fait déjà son travail. Il ne revient pas à moi donc, de juger ces actes. Mais je crois quand même que c'est très antisocial ce qui se passe donc, en ce moment avec les VBG. Parfois, c'est des femmes qui sont tabassées. Vous vous rappelez à Calavi, une dame qui a été donc, blessée à coups de lame par son époux. On se pose souvent la question de savoir ce qui parfois passe par la tête de ces hommes-là pour commettre donc ces faits. Donc, je crois qu'il faut que la justice continue dans ce sens-là. Peut-être que ça réussira un jour à dissuader d'autres personnes qui ont peut-être ces intentions-là ou qui le font de façon cachée et qui ne sont pas encore découverts. Et il faut également que les parents de ces victimes victime-là ait le courage de dénoncer. C'est ça le véritable problème, parce que dès que vous ne dénoncez pas, ça donne donc le courage à cette personne-là qui a commis cette infraction-là de peut-être refaire les mêmes choses et quelque part, et s'il se retrouvait derrière les barreaux, je crois que ça limiterait donc son intention donc de s'en prendre également à d'autres filles innocentes qui malheureusement sont détruites, parce que vous commettez un viol sur une mineure de 11 ans, c'est pour une éternité et garde les séquelles même parfois jusqu'à sa mort. Donc c'est inconcevable qu'on puisse continuer donc pas encourager ces genres de pratiques.
0: D'accord, René Soglo, une croisade, disons, une guerre sans merci contre les cas de viol sur mineurs. Que doit-on faire d'autre pour renforcer cette lutte-là que nous menons dans notre pays pour préserver l'avenir, la dignité des filles?
18: Non, il n'y a rien d'autre à faire que de mettre en place une surveillance accrue autour des enfants. Vous avez parlé des mineurs, il faut dialoguer avec les mineurs. Déjà leur parler, donc de signaler les premiers signes, parce que ce n'est pas forcément parfois le même jour que le viol se produit. C'est quand vous laissez votre petite fille de 10 ans, de 8 ans, côtoyer le tonton de la maison chaque matin sans prendre garde, sans lui dire qu'elle peut être victime d'un tel acte, que ces faits surviennent. Donc, j'estime que les parents doivent être plus éveillés, plus attentifs et plus connectés à leurs enfants, être vraiment attentionnés. Parfois, l'enfant peut subir même un tel phénomène et ne pas dénoncer. Et des parents ne doivent pas vraiment baisser la garde par rapport à la surveillance, surtout des filles. Et si vous dialoguez davantage avec ces enfants, vous leur mettez déjà en tête une petite idée de méfiance vis-à-vis donc de certaines personnes qu'on ne soupçonne toujours pas. Il y avait eu un cas à Saint-Héritat où un monsieur qui partageait quand même la vie du couple dans la même maison a décidé donc de séquestrer la petite et finalement, par peur, la fille est décédée. Donc, je crois qu'il faut que les parents puissent en parler, surtout plus leur mère, les mamans, qui doivent véritablement veiller à cela, parce que souvent, les parents sont là, mais les papas sont au travail. Et c'est pendant la journée où il y a moins de surveillance que ces choses arrivent. Vous voyez des couples qui sont vraiment exigeants. Les filles ne doivent pas aller chez le voisin n'importe comment. Tout ça, ça fait partie de la protection. Maintenant, si vous laissez l'enfant sans défense, voilà, si l'autre insurveillante griffe n'arrive pas à contrôler son, en tout cas ses pulsions, ses envies, le pire est arrivé et ce dernier va abîmer votre fille psychologiquement et physiquement et pour plusieurs années, même si vous arrivez à l'arrêter, ça ne règle pas le problème.
0: Parce que les conséquences sont graves.
18: Voilà, donc j'estime bien évidemment que il faut aussi observer l'environnement et voir le comportement de certaines personnes vis-à-vis des enfants. Tous ceux qui sont gentils avec vos enfants ne montrent pas vraiment de l'amour fraternel. Il y a d'autres qui sont en quête d'autre chose. Donc c'est parfois inexplicable ce qui se passe dans leur tête, mais on comprend aussi que c'est des gens qui ne sont pas très équilibrés et qui peuvent faire n'importe quoi à n'importe quel moment. Il y a un monsieur qui vient voir une petite fille, voilà, et récupère la petite et commence par essayer ses doigts. Vous voyez des choses comme ça qui peuvent arriver et c'est la maman qui découvre et alerte tout le monde. Donc, c'est des cas qui doivent éduquer. Il ne s'agit pas seulement de mettre les peines et de sanctionner. Les parents doivent lire, s'informer et apprendre de ces cas de figure parce que le criminel ou celui qui va agir de cette façon, lui, il va multiplier les stratégies. Donc, plus vous en découvrez, plus vous prenez vos responsabilités. Je crois que quand on parle de mineurs, on ne peut rien reprocher à l'enfant. C'est surtout aux parents qu'il faut parler. C'est surtout aux tuteurs qu'il faut parler. Ne laissez pas les filles vadrouiller n'importe comment. On ne peut pas avoir de petites filles, les laisser dans les rues, les laisser dans toutes les chambres de la maison. Ce n'est pas possible. Achetez vous-même les petits biscuits, occupez-les pour que les filles soient vraiment à votre portée.
0: D'accord. Et puis, Fan Chabi, nous sommes surtout en période de vacances et je pense que c'est une période propice pour ces prédateurs-là. Il faut vraiment suivre les conseils de René Soglo et mettre à l'abri, je veux dire, les petites filles, les enfants.
17: Oui, dans l'un de nos reportages réalisés en semaine dernière, je crois qu'il y avait déjà une mère de famille qui allaitait et qui disait qu'il ne faut pas laisser les enfants se promener, un peu comme le disait déjà René Soglo, ne pas, surtout quand vous leur donnez des marchandises à aller vendre, éviter que ces enfants-là, dès qu'ils ne rentrent pas, il faut déjà chercher à savoir où est-ce que l'enfant est, qu'il n'aille pas loin, ainsi de suite. Elle a donné beaucoup de conseils que je crois que les parents doivent déjà commencer par suivre pour éviter à un certain moment que ces enfants-là tombent dans le piège des prédateurs, vous l'avez dit. Et je crois qu'il y a un point très essentiel que René Soglo vient de souligner, c'est de ne pas priver vos enfants de certaines choses. Parce que quand l'enfant n'a pas, je dirais,
0: le minimum,
17: il peut facilement tomber donc, dans le piège d'un prédateur qui lui propose peut-être un paquet de biscuits de 25 francs.
18: Voilà. Dans cette lutte, c'est le dialogue.
0: Le dialogue.
18: Avec ce n'est pas la sévérité, être dur avec. Mais puis, il faut conseiller aussi les hommes. Parce qu'il y a des mineurs qui ne sont pas reconnaissables tout de suite. Vous voyez des mineurs, vous estimez que bon, cette fille a déjà 20 ans.
0: Des mineurs émancipés.
18: Elle est mûre. Attention, vous allez vous retrouver en prison. Parfois, il faut voir la 4CIP aussi.
0: Comme le dit souvent le
18: faiseur de mineurs, on ne parle pas là des 10 ans, on parle de 17-16 ans. Oui. Là, si vous ne regardez pas bien et vous ne jugez pas la taille
0: vous
18: de
0: tombez
18: la poitrine
0: dans le panneau.
18: Ou de fessier.
0: Il y a le faiseur d'opinion, Mesmet Tosso, qui dit souvent quand vous voyez une fille, il faut d'abord lui demander quel est ton âge avant de passer à
18: ça
0: votre préoccupation.
18: Pas.
0: Il y en a qui vous trompent, voilà pourquoi il faut vérifier la 4CIP.
18: Là, et 18 ans même ne vous protège pas. Il faut les laisser grandir, s'il vous plaît.
0: Allez. Prenez soin de vos filles. Et vous, filles, prenez soin de vous-même. Vous êtes appelés à vous préserver pour l'avenir. Quand vous êtes victime de violences basées sur le genre, même dès les premiers signes, vous avez la possibilité d'informer les autorités, les forces de l'ordre, pour, je veux dire, pour vous protéger. Ce sera notre contribution ici à Radio Fraternité pour vous accompagner le long de cette période des vacances, période qui est propice à ces genres de situations. Et quand vous violez une fille, eh bien, vous lui privez, je veux dire, vous lui arrachez tout son avenir carrément. On va poursuivre ce grand direct de l'information avec bien d'autres rubriques. Vous allez suivre d'un instant à l'autre l'entretien de ce matin. Dans l'entretien du jour, je l'annonçais, on va recevoir Nadège Dovoy-Edo, elle est responsable de gestion catastrophe à la Croix-Rouge béninoise. Avec elle, on reprend la question, quelle est la mission de la Croix-Rouge béninoise et quelles sont ses zones d'intervention? Dans la page santé ce matin, avec Karine Diegui, on s'intéresse à l'oncocercose, cause manifestation. On parlera également des préventions de ce mal. À suivre aussi la rubrique fraternité. Justice, travail, FJT, la rubrique citoyenne de Radio Fraternité. Et ce matin, on s'intéresse à une préoccupation d'actualité. Que pensez-vous de la non-organisation de la célébration de la fête du 1er août dans les communes du Bénin? On a promené micros et caméras. Restez pour suivre la moisson et les précisions de la rédaction. Mais avant tout ceci, mesdames, messieurs, vous avez droit à suivre le bulletin de l'information que nous installons maintenant et tout de suite.
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0: Le grand direct de l'information qui se poursuit avec vous, Akila Stako, le bulletin de l'information. Bonjour.
19: Bonjour, le riche, bonjour. Bonjour à chacun et à tous. Salir l'environnement au Bénin coûtera désormais cher. Les députés de la 10e législature ont décidé de durcir le ton face aux atteintes à l'environnement à travers l'adoption d'une nouvelle loi. Ce texte prévoit un renforcement des sanctions contre les auteurs d'actes de pollution et marque la volonté des autorités de mieux protéger le cadre de vie des populations. À travers cette réforme, le Parlement entend mettre fin aux comportements qui contribuent à la dégradation de l'environnement, notamment les dépôts sauvages d'ordures, les pollutions diverses et autres pratiques nuisibles à la santé publique et aux écosystèmes. Irène Adam, rapporteur de la commission du plan.
20: Article 114 est puni d'une amende de 50 000 francs à 200 000 francs CFA. Quiconque commet l'une des infractions ci-après, le rejet d'ordures, de sachets ou d'eau usée dans la nature ou hors les conditions admises dans les ouvrages d'assainissement, la défécation, la miction, le crachement à l'air libre ou dans les espaces verts, le rejet de tout objet, l'émission de toute sécrétion biologique par des subords, des véhicules et engins. Article 115. La divagation des animaux en agglomération est punie d'une amende de 20 000 à 200 000 francs CFA prononcée contre le propriétaire sans préjudice de la confiscation des animaux.
19: Dans les rues de la ville de Parako, cette loi est globalement bien accueillie. Plusieurs citoyens saluent une initiative qu'ils jugent nécessaire pour assainir les villes et les campagnes. Selon eux, des sanctions permettront de décourager les comportements inciviques. Quelques citoyens rencontrés à Parako apprécient la loi. Ils sont au micro de Merveille Odiakas du Centre de formation et d'initiation au métier de l'autovision CFIMA de Fraternité FM.
1: Il nous faut ces genres de trucs pour qu'on puisse se corriger. On peut être sur la voie, l'homme va tourner sans regarder d'où derrière, il fait un crachat qui va jaillir sur celui qui est derrière lui. C'est bien une grande saleté. Quand on prend les ordures, on vient les balader, je vois qu'on ne veut pas se corriger. Mais avec cette loi-là, ça nous permet nous-mêmes de se corriger et de prendre nos responsabilités.
21: Surtout au crachat, parce que souvent vous êtes en circulation, vous êtes derrière les gens et crachant sur vous, sans le savoir, vous vous plaignez et la personne vous insulte encore. La décision, elle est la bienvenue, mais il va falloir que les gouvernants fassent d'abord une sensibilisation. Ça va aussi atténuer un peu et l'incivisme au niveau de la ville de Parako, parce que là, trop d'incivisme, malgré que même les services de SIA, ceux qui ramassent les ordures, font ce travail-là. Nous pouvons que encourager les décideurs et nous-mêmes, progressivement, je crois que quand on va prendre une, deux personnes, je crois que le reste, que nous sommes la population souveraine.
19: Le gouvernement béninois poursuit la modernisation du sous-secteur des transports routiers à travers une importante réforme des conditions d'obtention du permis de conduire. L'objectif est de renforcer la qualité de la formation des futurs conducteurs et de garantir une plus grande crédibilité du permis de conduire béninois. Selon les autorités, l'ancien arrêté qui encadrait la formation des candidats ne répondait plus aux réalités actuelles du secteur des transports. Face à cette situation, plusieurs études et séances de concertation ont été organisées avec les promoteurs d'auto-écoles afin de mettre en place un cadre réglementaire plus adapté. Ces travaux ont abouti à l'adoption d'un nouvel arrêté entrant en vigueur le 26 mai dernier. Auguste Adjovi, directeur des études de la réglementation et du contrôle de l'ANAT.
22: Vous n'êtes pas sans savoir que beaucoup de réformes ont été engagées par le gouvernement dans le sous-secteur transport routier depuis 2021. Et notamment aujourd'hui, la modernisation du système permet de conduire au Bénin. Alors, c'est des réformes qui visent à renforcer, dans le cadre du permis de conduire, renforcer la crédibilité du permis de conduire. Et l'objectif est bien sûr de garantir que chaque conducteur ayant obtenu le permis de conduire rassure qu'il y a des connaissances théorique et des compétences pratiques indispensables, conduite responsable. Alors, bien sûr, l'arrêté de 1915, c'est un arrêté qui ne répondait plus aux réalités de l'heure. Les réalités, c'est-à-dire le permis de conduire, avec cet arrêté, était juste évalué avec le pays. Donc, il n'y a pas une conduite réelle en circulation du volant et l'insécurité routière.
19: La nouvelle réglementation fixe désormais un volume horaire maximal de formation, aussi bien pour la phase théorique et que pour la phase pratique. Elle vise à s'assurer que chaque candidat acquiert les connaissances indispensables du code de la route ainsi que les compétences pratiques nécessaires avant de se présenter à l'examen. Cette réforme s'inscrit dans une démarche de professionnalisation de la formation à la conduite. Auguste Adjovi, directeur des études de la réglementation et du contrôle de l'ANAT.
22: Après plusieurs études et des séances, même avec tous les acteurs, les promoteurs de toute école, on a pu mettre en place un nouvel arrêté et qui a vu le jour depuis le 26 mai 2006. C'est l'arrêté 0196 d'obtention du permis de conduire en route aujourd'hui. Alors, le nouvel arrêté a apporté en tout 5 heures de changement. C'est des précisions sur le coup. L'arrêté, premièrement, bien préciser la masse horaire de formation candidat, phase théorique comme phase pratique, ce qui n'était pas précisé par l'ancien arrêté 15. Donc, du coup, lorsque la masse horaire n'était pas vraiment formalisée, n'était pas précisée, on remarquait que les autres écoles forment. Il y a d'autres écoles comme au rabais, il n'y a pas une boussole de délai de formation. Donc, l'arrêté vient juste préciser et donner une boussole pour que désormais on puisse savoir que le candidat va former dans ma soirée. Deuxièmement, il y a la séparation de la phase théorique de la phase pratique. Avant, les deux étaient combinés, vous finissez en même temps la phase théorique, exactement le même jour. Donc, une séparation est de nickel actuellement. Après la phase théorique, tu as une attestation.
19: En titre, je l'annonçais, se faire former dans un métier de l'artisanat appelle désormais à débourser davantage. Entre temps fixé à moins de 100 000 francs CFA, les frais de contrat s'élèvent depuis peu à 200, 250, voire 300 000 francs CFA selon les métiers. Mais comment explique cette nouvelle donne? Nous avons posé la question au président fondateur de l'association des stylistes, créateur de Paracours, Edouard Montero, puisque c'est de lui qu'il s'agit, évoque plusieurs raisons. Il parle d'abord de la concurrence avec les centres de formation professionnelle.
2: Nous avons constaté que beaucoup d'enfants prennent l'option d'aller dans les centres de formation, dans les écoles techniques. Et là, qu'est-ce qui se passe? Là, ils payent par an. Et ce qu'ils prennent, ils payent là-bas par an, dépasse deux fois ce que nous prenons en trois ans. Il faut noter que quand ces élèves finissent leur formation dans ces écoles, ou peut-être s'ils ont fait un an, ils reviennent en stage chaque année trois mois. Mais c'est quand ils viennent vers nous, on constate qu'il n'y a pas de grande connaissance. Alors pourquoi ils vont là pour, au fait, investir plus pendant qu'ils peuvent déjà rentrer dans les ateliers à proximité? Et là, c'est du matin au soir. Or, dans les écoles, c'est des cours qu'on ne donne pas des heures, après on les laisse, puis ils vont encore. Ils ne sont pas assez outillés. C'est à partir de là que chaque artisan a pris l'option de donner de la valeur à son métier. Comparativement à ce qui se passe dans les centres, mais pourquoi ne pas donner un montant consistant et se consacrer réellement à former les apprenants?
19: Autre raison évoquée, les nouvelles réformes dans le secteur qui interdisent désormais aux maîtres artisans d'organiser des cérémonies de libération à la fin de la formation de leurs apprentis, ce qui constitue un manque à gagner pour ces patrons, une fosse qu'ils décident de combler en rehaussant les frais de formation. Edmond Montero, président fondateur de l'association des stylistes créateurs de Paracours.
2: Avant, nous prenions un montant minimum, c'est-à-dire un montant pas très élevé, un montant de 50 000 euros. Mais à la fin de l'apprentissage, on dresse des listes, tas de choses, que ce soit peut-être de un tel nombre de casiers de bière, tel nombre de casiers de sucreries. Le patron demande du riz, bidon d'huile, gin, et après maintenant un montant qui va s'ajouter.
3: La libération aussi.
2: La libération. Maintenant, c'est ça que l'État a stoppé. Pour dire, mais non, qu'on finisse avec ça. Et c'est là où nous avons compris que c'est parce que nous disons mal les frais de formation. Carrément, maintenant, tout est regroupé en frais de formation. Et là, quand la partie finit, on n'a plus le droit de lui dresser une liste. Maintenant, s'il souhaite qu'une cérémonie officielle soit faite, c'est une entente, c'est de son vouloir. Et ça se passe. Tout ça là s'entretient entre les parents de l'apprenant et le patron. Vous dites dans quelles conditions nous allons faire la remise de 60 ans.
19: Cette brève avant la suite de ce bulletin matinal, deux blessés et d'importants dégâts matériels. C'est le bilan d'un incendie qui s'est déclaré ce lundi 20 juillet 2026 dans la commune de Glazoué. Survenu aux environs de 8 heures, le sinistre a endommagé des installations électriques, plusieurs ateliers d'artisans, une boutique de prêt-à-porter ainsi que des habitations selon plusieurs informations. Le feu s'est rapidement propagé, semant la panique parmi les riverains avant d'être finalement maîtrisé grâce à l'intervention des éléments de l'Agence béninoise de protection civile appuyée par les populations locales. Aucune perte en vie humaine n'a été signalée, mais les dégâts matériels sont considérables. Les circonstances exactes de l'incident restent à déterminer. Une enquête devrait permettre d'établir les causes de ce sinistre qui a plongé de nombreuses familles et artisans dans le désarroi. Santé dans ce bulletin matinal. La fièvre typhoïde demeure un problème de santé publique qui nécessite une vigilance accrue des populations. Cette maladie infectieuse est principalement transmise par la consommation d'eau ou d'aliments contaminés par une personne infectée. Elle survient le plus souvent dans les milieux où les conditions d'hygiène et d'assainissement sont insuffisantes. Selon les spécialistes, la fièvre typhoïde se manifeste par plusieurs symptômes, notamment une forte fièvre, des maux de tête, des maux de ventre ou la fatigue intense et bien d'autres. Docteur Valessia Amoussou, médecin et chef centre de santé, Sikekoji.
3: La fièvre typhoïde, c'est une maladie infectieuse causée par une bactérie appelée la Salmonella typhi. Et elle est transmise par la consommation d'eau ou d'aliments contaminés par une personne infectée. La fièvre typhoïde se manifeste par une forte fièvre prolongée, par des maux de tête, des maux de ventre, une fatigue intense, un manque d'appétit, parfois des vomissements, des diarrhées ou au contraire une constipation. La fièvre typhoïde est souvent confondue avec le paludisme. Et là, le diagnostic repose sur l'examen clinique. Le médecin interroge le patient, il examine, il demande des examens complémentaires. Et dans le cas de la fièvre typhoïde, c'est l'examen qu'on appelle l'hémoculture qui nous permet de faire, de confirmer en réalité le diagnostic. Il y a d'autres tests rapides, mais c'est l'hémoculture, elle seule, qui permet de confirmer le diagnostic.
19: Et voilà, Ulrich, c'est sur cette note santé que nous mettons un terme à ce bulletin matinal. Mais le grand direct se poursuit avec vous, Ulrich Abalo.
0: Merci à vous, Akilas Tako. Le grand direct de l'information se poursuit effectivement avec les nouvelles sportives.
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0: Les nouvelles sportives ce matin, c'est avec vous, Jacques Degbé, bonjour.
5: Bonjour, Ulrich Abalo.
0: On va démarrer ce matin par du football, football africain justement. Le président de la CAF face à la presse demain.
5: Oui, le président de la Confédération africaine de football, Patrice Motsepe, se prépare à tenir une rencontre avec les médias ce mercredi à Johannesburg, c'est en Afrique du Sud, conférence au cours de laquelle il va mettre en lumière les questions les plus importantes concernant l'avenir du football sur le continent. Motsepe consacrera une partie importante de la conférence à dresser un bilan complet de la participation des équipes africaines à la phase finale de la Coupe du Monde 2026 en évaluant les résultats obtenus ainsi qu'en tirant des enseignements et en identifiant les défis rencontrés lors de la compétition. Le président de la CAF devrait également aborder les derniers développements au sein de la Confédération africaine de football en passant en revue les projets et les réformes visant à développer les compétitions continentale et à renforcer les programmes de la fédération ainsi qu'en présentant sa vision pour la prochaine étape et ses plans visant à élever le niveau du football africain.
0: Et Coupe du Monde, la France veut organiser l'édition 2038.
5: Un candidat à sa propre succession, le président de la FIFA, Gianni Infantino, pourra compter sur le soutien de Philippe Diallo lors de l'édition en masse de l'élection en masse 2027. Le patron de la Fédération française de football n'est pas son plus grand fan, mais d'après l'équipe, le dirigeant tricolore, conscient que le SUS n'a pas de réel concurrent, ne souhaite pas se mettre à dos le président sortant, alors que la France envisage de déposer une candidature pour organiser le Mondial 2038. C'est dans 12 ans maintenant ce Mondial-là. Et parlant justement du Mondial, l'Espagne célèbre son sacre du dimanche dernier. Une marée humaine a envahi Madrid ce lundi soir pour accueillir les champions du monde. On parle de près de 2 millions de supporters qui ont pris d'assaut les rues de la capitale espagnole pour fêter leur héros, créant ainsi l'une des plus grandes célébrations de l'histoire. On rappelle que la Roja s'est imposée il y a moins de 48 heures contre l'Argentine, un but à zéro en finale dans le New Jersey, et c'est aux États-Unis.
0: On file maintenant en Italie, Jacques Degbé. Guardiola contacté pour le poste de sélectionneur.
5: L'Italie est toujours à la recherche d'un nouveau sélectionneur après le départ de Gennaro Gattuso suite à la non-qualification pour la Coupe du Monde 2026, alors qu'Andrea Pirlo était fortement pressenti la semaine dernière, eh bien, les dirigeants italiens n'ont pas encore fait leur choix et travaillent également sur la piste menant Pep Guardiola, actuellement sans club après son départ de Manchester City en fin de saison écoulée. Selon Sky Italia, le directeur technique Paolo Maldini et le conseiller Leonardo ont rencontré le technicien catalan ce week-end à Barcelone pour lui proposer le poste. Nous ne sommes pas certains que Guardiola deviendra le sélectionneur de notre équipe nationale, mais nous sommes certains que Pep n'est plus seulement un rêve, c'est une piste sérieuse. Nous en saurons davantage dans les prochains jours, a déclaré donc le média transalpin à faire suivre. Cependant, cité parmi les possibles candidats pour prendre les commandes de la nationale, et Antonio Conte dément tout contact avec la fédération. Personne ne m'a contacté pour la sélection, a déclaré l'ancien coach de Chelsea ou encore de Naples.
0: Et on va terminer par une note mercato. Aston Villa pense à Jackson.
5: De retour à Chelsea au terme de son prêt au Bayern Munich, qui n'a pas souhaité le conserver, l'attaquant Nicolas Jackson possède une piste en Angleterre. Selon Foot Mercato, Aston Villa souhaite recruter l'international sénégalais, lequel se montre intéressé par le projet des Villans. Cependant, le nouvel entraîneur de Blues, Xabi Alonso, aimerait observer le joueur durant la pré-saison avant de prendre une décision sur son avenir à Londres. Reste à savoir si Aston Villa est prêt à patienter dans ce dossier. Et pendant ce temps, très en vue la saison dernière, Ismaïla Assar pourrait recevoir une intéressante offre. Plusieurs clubs ont pris des renseignements sur les liens de Crystal Palace, y compris Manchester United, révèle Foot Mercato. Pour le moment, l'international sénégalais n'est pas présenté comme la priorité des Red Devils, mais l'ancien Marseillais sera déjà flatté d'apprendre l'intérêt d'une équipe qu'il soutient depuis sa jeunesse.
0: Merci à vous, Jacques Degbé. C'était l'actualité sportive. Il est 7h30, on va installer les nouvelles, notamment, j'allais dire, l'entretien après cette petite pause.
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0: La Croix-Rouge béninoise est un acteur majeur de l'action humanitaire au Bénin. À travers son vaste réseau de volontaires, elle intervient auprès des populations les plus vulnérables dans plusieurs domaines, notamment les premiers secours, la gestion des catastrophes, l'assistance aux personnes déplacées. Présente sur l'ensemble du territoire national, elle œuvre à prévenir et à soulager les souffrances humaines sans distinction. Pour mieux comprendre ses missions et ses différentes zones d'intervention, nous recevons ce mardi, dans la page Entretien du Grand Direct de l'Information, Nadège Dovoedo. Elle est responsable gestion catastrophe à la Croix-Rouge béninoise. Elle répond aux questions de Akila Stako.
8: Nadège Dovoedo, bonjour.
23: Oui, bonjour monsieur.
8: Vous êtes la responsable gestion catastrophe à la Croix-Rouge. Que comprendre de la Croix-Rouge béninoise?
23: Déjà, il faut dire que la Croix-Rouge, c'est un grand mouvement. Donc, on a le mouvement de la Croix-Rouge, le mouvement international de la Croix-Rouge. Donc, la Croix-Rouge béninoise est une société nationale qui fait partie intégrante de ce mouvement-là. Donc, c'est une organisation humanitaire qui vient pour assister les populations en souffrance. Donc, nous intervenons généralement dans les situations de crise, de catastrophe, que ce soit les catastrophes naturelles, les catastrophes causées par l'homme. Donc, notre intervention, c'est d'assister les populations en souffrance.
8: Quelle est sa mission au Bénin?
23: La mission de la Croix béninoise, c'est de prévenir et d'alléger toutes les souffrances humaines des populations vulnérables, en toutes circonstances, sans discrimination aucune de race, de sexe, de nationalité, d'opinion politique. Donc, cette mission, ça rentre en ligne de compte à nos 7 principes fondamentaux, voilà, qui sont les bases de toutes nos interventions.
8: Alors, dites-nous, Quels sont les domaines d'intervention prioritaires de votre organisation?
23: La Croix béninoise intervient aussi bien dans l'humanitaire que dans le développement. Donc, tout ce qui est gestion de catastrophes, crise et catastrophes, nous intervenons bien évidemment dans les premiers secours. Également, il y a le volet santé communautaire dans lequel nous intervenons. Donc, tout ce qui est lié à la santé, nutrition. Nous avons également le WASH, l'eau, l'hygiène et l'assainissement. On a également le volet de le genre et l'inclusion dans lequel nous intervenons. Donc, on a quand même une liste assez vague de domaines d'intervention dans lesquels nous menons, nous avons nos approches.
8: Comment devient-on volontaire de la Croix-Rouge béninoise?
23: C'est assez simple pour devenir volontaire de la Croix-Rouge béninoise. Aujourd'hui, nous sommes à l'aide de la digitalisation. Ouais. Donc, cela a été numérisé. Si vous souhaitez devenir volontaire, on a un lien que nous pouvons partager avec vous. Il suffit juste que vous allez sur le lien, vous allez suivre le processus, vous vous inscrivez. Et une fois l'inscription est faite, la base au niveau du siège national, le processus est lancé. Et dès que c'est validé, vous êtes informé, vous avez votre carte de volontaire.
8: Et qui est bien dit, lors des inondations, incendies ou autres catastrophes, comment la Croix-Rouge intervient-elle?
23: Généralement, déjà, il faut dire que nous recevons l'alerte de la catastrophe. Donc, l'alerte peut venir, que ce soit de nos volontaires qui sont présents dans les communautés, ou ça peut venir par un autre canal. Nous avons aujourd'hui les réseaux sociaux qui partagent sur lesquels nous avons les informations. Donc, dès que nous recevons l'alerte, nous faisons une évaluation rapide des besoins des communautés sinistrées. Et sur la base des résultats de cette évaluation-là, nous faisons des assistances. Donc, nous pouvons déjà faire une assistance d'urgence aux communautés selon l'ampleur de la catastrophe, les conséquences, les dégâts constatés. Cette assistance d'urgence, si nous jugeons que cela n'est pas suffisant, nous nous lançons maintenant dans la mobilisation de ressources afin de faire une assistance beaucoup plus efficace et beaucoup plus consistante.
8: Est-ce que les populations les plus vulnérables sont aussi accompagnées, notamment les femmes, les personnes déplacées?
23: Il faut dire que la Croix-Rouge, comme on l'a dit, la Croix-Rouge est pour tout le monde, mais nous priorisons toujours les communautés vulnérables. Quand nous parlons de population vulnérable, nous avons les personnes handicapées, nous avons les femmes et les enfants, nous avons les personnes âgées.
9: Les personnes déplacées.
23: Les personnes déplacées. Donc, ce sont nos cibles prioritaires.
8: Quels sont les principaux défis auxquels la Croix-Rouge béninoise est confrontée dans l'exécution de ses missions?
23: Déjà aujourd'hui, il faut dire que les crises et catastrophes deviennent de plus en plus récurrentes. Donc, la demande est beaucoup plus grande. Nous avons une capacité de réponse qui n'est pas assez déjà à la hauteur de la demande. Donc, nous sommes en constante mobilisation de ressources. Parce que notre objectif, c'est de pouvoir assister les populations lorsqu'il y a des catastrophes dans les premières heures qui suivent, maximum dans les 24 heures qui suivent. Par le biais, bien sûr, de nos structures décentralisées, donc nos secrétaires exécutifs départementaux, nos comités locaux, nos volontaires. Donc, le défi majeur que nous avons aujourd'hui, c'est de pouvoir élargir notre capacité de réponse pour pouvoir couvrir effectivement tout le territoire national et répondre aux catastrophes.
8: Parfois, certaines personnes confondent votre emblème à une organisation religieuse.
23: C'est possible, cela arrive. L'emblème de la Croix-Rouge, quand même, c'est assez simple. C'est une croix rouge sur un fond blanc. Oui. Il faut dire que c'est juste l'inverse du drapeau suisse. Suisse parce que le fondateur de la Croix-Rouge, c'est Henri Dunant qui est un Suisse. Donc l'idée de l'emblème est venue de là. Il a juste voulu inverser le drapeau suisse. Cela a bien évidemment créé quand même des réticences parce qu'il faut dire que les gens confondaient ça avec une connotation religieuse. Donc on a eu après le croissant rouge qui est adopté aujourd'hui par certains pays musulmans. On a également le cristal rouge qui n'est pas très utilisé mais qui existe quand même. Il faut dire que le cristal rouge a été adopté afin de cadrer tout autre type de d'interprétation qui pourrait arriver par rapport au croissant ou à la croix. Parce que les gens parfois pensent que c'est lié à la religion, alors que ça n'a absolument rien à voir.
8: Quelque chose à ajouter.
23: Mon mot, c'est déjà de dire que merci à nos partenaires qui nous soutiennent, parce que sans eux, quand même, notre capacité serait encore plus réduite. Donc, je remercie déjà nos partenaires au nom du président national de la Croix béninoise, M. Agoli Gavora Mathias, et au nom du secrétaire général, Dr. Tankini Adoluton. Et nous continuons quand même de rester dans notre challenge, dans notre défi de mobilisation de ressources. Nous sommes disponibles pour assister les populations dans la mesure de nos capacités et nous restons proches des communautés.
8: Nadège Tevoido, merci.
23: Merci.
0: Merci à vous aussi, Akilas Tako, pour cet entretien réalisé. Grâce à vous, on en sait davantage sur le fonctionnement et les attributs de la Croix-Rouge béninoise. Sans transition, on retrouve Karine Diegui pour la page santé ce matin. Karine, bonjour.
10: Bonjour, Louis Chabalo.
0: Les maladies liées à l'eau continuent de représenter un véritable défi de santé publique dans plusieurs pays africains. Si certains sont causés par la consommation d'une eau insalubre, d'autres sont favorisés par la proximité des cours d'eau où se développent des insectes vecteurs de maladies. Parmi elles figure l'oncocercose. On en parle justement dans cette rubrique liée à la santé. Karine, dites-nous avant d'entrer dans le vif du sujet, qu'est-ce que l'oncocercose?
9: Oui, Chabalo, il faut dire que l'oncocercose est une maladie causée par un petit ver appelé parasite. Ce parasite est transmis à l'homme par la piqûre d'une mouche noire appelée simulie. Cette mouche vit surtout près des rivières et des cours d'eau à courant rapide. Cette maladie touche surtout les populations qui vivent ou travaillent près des rivières, comme les agriculteurs, les pêcheurs. L'oncocercose est, il faut le dire, la deuxième cause de cécité dans le monde. Et il est important de préciser que cette maladie appelée oncocercose ne se transmet pas d'une personne à une autre par simple contact.
0: Quelles sont les manifestations ou alors, Karine, comment se manifeste cette maladie?
9: Les manifestations de l'oncocercose sont de deux ordres. L'oncocercose peut se manifester par des symptômes oculaires ou des symptômes cutanés. Saadou Nondi Chao, il est technicien supérieur en ophtalmologie à la retraite. Il évoque ces manifestations.
10: Pour ce qui concerne les manifestations cutanées, on peut parler des démangeaisons. Ici, c'est des démangeaisons qui sont intenses. Le malade gratte le corps de jour et de nuit et il gratte toutes les parties de son corps. Et surtout au niveau de ses jambes. Ça fait peu avec le temps, la jambe dans

0: pas douloureux, donc on peut toucher et le malade ne sent rien. L'autre chose, quand le malade gratte et gratte, il y a un épaississement de la peau qui donne l'impression de peau de lézard. Donc la peau devient épaisse par endroit parce qu'on a trop gratté. Pour ce qui concerne les manifestations oculaires, nous allons dire premièrement la partie la plus superficielle que nous appelons la cornée. Cette partie-là, la présence des larves fait que, comme les larves bougent dedans, normalement ce n'est pas leur place, les larves-là finissent donc par endommager cette cornée qui devient opaque. Et tel que c'était transparent, ça n'arrive plus à voir. Deuxième chose, les différentes parties de l'œil, du fait de la présence du parasite, réagissent. Et ça donne une infection spéciale que nous appelons les uvéites. Ça, c'est très très douloureux pour le patient. Et en dernière position, si les larves là arrivent à perturber ou bien à détruire le nerf, ça entraîne la cécité.
1: Mais Karine, comment prévenir l'onchocercose?
2: Il faut dire que la meilleure façon de prévenir cette maladie est de participer aux campagnes de distribution gratuite de l'ivermectine organisée par les autorités sanitaires. Il faut dire que l'ivermectine est un comprimé qui permet de prévenir l'onchocercose et ce médicament permet de réduire les effets du parasite et de limiter sa transmission. Plus de conseils avec le technicien supérieur, le technicien sanitaire en ophtalmologie à la retraite, Saadou Nondichao.
0: Évitez les piqûres de mouches. Et pour le faire, il est conseillé donc de porter des habits protecteurs dans les zones où la maladie est endémique, c'est-à-dire des chemises manches longues, des pantalons, des bottes, si possible même pour les bergers qui sont dans la brousse à longueur de journée. Deuxième chose, dans notre pays, il est organisé des campagnes de distribution de médicaments pour lutter contre l'onchocercose, des médicaments donc, qui détruisent ces vers. Alors, il est conseillé vivement de prendre toutes les fois les médicaments qui sont distribués. Les personnes qui ne sont pas autorisées à prendre, c'est les femmes enceintes. Et pour le cas des femmes enceintes, on peut prendre les comprimés, les déposer, et après accouchement, elles vont boire. Les enfants qui n'ont pas encore 5 ans aussi ne prennent pas le médicament.
2: Voilà, vous venez d'écouter les conseils de Saadou Nondichao. Il est technicien sanitaire en ophtalmologie à la retraite. Et puis pour finir, il faut dire que toute personne qui souffre de fortes démangeaisons persistantes ou qui commence à avoir des problèmes de vision doit se rendre rapidement dans un centre de santé pour se faire consulter. Il faut rappeler également que actuellement il y a une campagne de distribution de comprimés qui est en cours dans le pays et ça a démarré déjà depuis le 13 et prend fin le 22 juillet. Donc, les populations sont invitées à prendre ces comprimés et à les boire.
1: Le 22 juillet, c'est demain. Mmh. Donc, ceux qui ne sont pas encore pourvus par cette campagne sont tenus de le faire très rapidement pour rester à l'abri de ce mal. Merci à vous, Karine, pour tous ces détails. Vos conseils pratiques, surtout pour éviter l'onchocercose. On va poursuivre cette fois avec la rubrique citoyenne, fraternité, justice, travail, FJT ce matin. Et dans cette rubrique, on s'intéresse à une préoccupation d'actualité. Que pensent les citoyens de la ville de Parakou de la non-organisation de la célébration de la fête du 1er août dans les communes? On a promené micros et caméras, voici notre moisson.
3: Depuis quelques années, on constate qu'à Parakou, on ne célèbre plus la fête du 1er août et ça fait tellement pour nous. Que pensez-vous de cette annulation-là de la fête à Parakou?
4: Bon, moi, sûrement, je pense que c'est une mauvaise chose parce qu'avant, ça avait lieu, tout le monde était en jail, mais depuis que ça a arrêté, bon, par exemple, pendant le cadre de l'année passée, on ne sentait même pas qu'il y a indépendance et tout était calme. Alors que quand il y avait indépendance à Parakou, bon, au moins deux jours à trois jours, il y avait de la célébration. Tout a changé.
3: Qu'est-ce que ça a apporté à la population?
4: Non, moi, il y avait de l'espoir, de la joie partout. Il y avait des animations par-ci, par-là, par exemple, dans la place publique. On voyait les animés, c'était bien, c'était la joie. Si c'est possible qu'ils puissent encore amener ça, bon, ça nous fait encore plaisir.
5: Concernant cette fête-là, nous savons tous que notre pays, le Bénin, a connu une grande histoire dans le passé. Et cette fête a vraiment de large gamme. C'est-à-dire, quand elle se passe, quand la fête, on sent vraiment que le Bénin a une nouvelle image, telle que le pays occidental et d'autres. Moi, je vois qu'il serait préférable de ramener cette fête. À mon avis, je crois que La célébration de cette fête apportait la joie. Chacun y avait de la distraction. On se sentait vraiment béninois. Au cours de cette célébration, nous voyons des danses parfois traditionnelles qui se produisaient. Beaucoup de jeux se produisaient.

0: Cousin avait des rites qui se produisaient également. Les défilés prennent la première place même, prennent la primauté dans l'exécution de ce parcours de défilé.
1: Ça me touche vraiment parce que c'est une journée importante qui doit être célébrée partout dans le Bénin. Une fois que ça ne se fait pas, c'est ici précisément à Parakou. Ça me rend un peu mécontent. C'était intéressant, c'était beau. Ça nous permet de nous distraire un peu, de voir la beauté du pays, de voir au moins les armées que compte le pays. Il y a des défilés militaires, des policiers.
2: Selon vous, pourquoi ça a été annulé dans les communes et ça se fait seulement à Cotonou?
1: Selon moi, la population ne a plus d'importance à ça.
3: Moi, je vois qu'ils ont raison d'une part et d'autre part, ils n'ont pas raison. Quoi. Ils ont raison parce que moi, j'ai constaté que quand le 1er août se fait là, normalement, c'est les défilés des policiers, les mini-jugeants. Mais je vois que selon moi, les jeunes prennent ça comme de l'amusement. Quoi. Eux, ils font leur défilé à part. Ils profitent pour défiler avec des motos. Bon, c'est pas bon parce qu'ils sont en train de cacher un peu notre paracou. Quoi. Quand je vois qu'à Cotonou, on fait ça. Moi, je constate que les gens ont un peu mal parlé de nous. Parce que normalement, bon, pour nous, là, c'est une fête qui doit se faire. Surtout à Parakou, là, ça doit se faire. Parce qu'on a encore notre vice-président qui est là, Salata, et elle est à Parakou ici. Bon, j'aimerais bien que ça reprenne, mais qu'ils essayent au moins de dire aux jeunes de ne plus faire le défilé.
4: Voilà les citoyens de la ville de Parakou. Quelques citoyens rencontrés par une équipe de la rédaction sont prononcés sur notre sujet du jour. C'est une question. La question dit ceci. Que pensez-vous de la non-organisation de la célébration de la fête du 1er août dans les communes? Les précisions de la rédaction. C'est avec vous, Frédéric Kassa du CEFIMA. Bonjour.
5: Bonjour, Chabalo. Bonjour à tous.
4: Des célébrations dans toutes les communes, la fête nationale est désormais centralisée.
5: Oui, le 1er août 1960, le Bénin accédait à son indépendance. 66 ans plus tard, la célébration officielle de la fête nationale est désormais concentrée à Cotonou, la capitale économique du Bénin. Et comme dans la plupart des communes, Parakou, troisième ville à statut particulier, n'accueille plus le défilé officiel. Pourtant, il y a une dizaine d'années, cette journée constituait un véritable rendez-vous populaire. Les défilés réunissaient écoliers, forces de défense et de sécurité, artisans, associations de femmes, groupes socioculturels et autorités locales. Des compétitions sportives, des prestations artistiques et diverses animations populaires donnaient également un éclat particulier à cette célébration. Au-delà de son aspect festif, le 1er août représentait un moment fort d'éducation civique, mais les choses ont considérablement évolué et aujourd'hui, la célébration se fait avec plus de discrétion.
4: Mais Frédéric Kassa, la fête de l'indépendance n'a pas disparu au Bénin, jusque son organisation a évolué. Pourquoi selon vous?
5: Et plusieurs facteurs peuvent expliquer l'option de la concentration des célébrations officielles dans une seule ville. Le premier est d'ordre budgétaire. Organiser des cérémonies dans les 77 communes nécessite d'importants moyens financiers et logistiques. La centralisation permet donc de regrouper les ressources sur un seul événement et d'en améliorer l'organisation. Le deuxième facteur est lié à la sécurité. Face aux défis sécuritaires, notamment dans certaines régions du nord du pays, il est plus aisé de coordonner les dispositifs de protection autour d'une cérémonie unique. Enfin, ce choix permet également d'offrir une vitrine nationale pour médiatiser, mettant en valeur les institutions, les forces de défense et les progrès accomplis par le pays.
4: Et puis cette question avant de vous laisser partir, pourquoi relancer les célébrations dans les communes?
5: Oui, malgré les avantages d'une cérémonie nationale centralisée, les célébrations communales conservent toute leur importance. Elles permettent d'abord de renforcer le sentiment d'appartenance à la nation en rapprochant la fête des citoyens. Elles offrent également un cadre privilégié pour promouvoir le civisme, faire découvrir aux jeunes les symboles de la République et rappeler le sens de l'indépendance. Ces célébrations constituent aussi une vitrine pour les talents locaux, les groupes culturels, les artisans et les initiatives de développement. Elle crée une activité économique bénéfique aux commerçants, aux transporteurs et à de nombreux autres acteurs locaux, tout en favorisant la cohésion sociale et le vivre ensemble.
4: Merci à vous, Frédéric Kassar. On sait désormais À quoi s'en tenir quand on parle de la célébration de la fête du 1er août? Les communes aussi ont envie de retrouver la ferveur populaire, la célébration officielle d'antan. Et si vous avez envie de donner votre avis sur le sujet, chers internautes, faites un tour sur la page Facebook de Radio Fraternité. C'est la question de ce jour. Passez, laissez votre avis en commentaire. On en parle tout à l'heure à partir de 8h, bien entendu, accompagné de vos différents commentaires. En attendant, je suis avec Epiphane Chabi et ce sera bien entendu pour la une des journaux en deuxième livraison. Epiphane Chabi, bonjour.
6: Bonjour, Louis Chavalo. Bonjour à tous. On va démarrer donc avec le quotidien de Service Public La Nation qui écrit à sa une, gouvernance au sommet de l'État, des fondations de talons à l'accélération de Wadaï. 69e sommet de la CEDEAO à Freetown en Sierra Leone. Romuald Wadaï au rendez-vous des enjeux régionaux. Le quotidien Maison Fraternité à présent qui écrit à sa une, diplomatie économique sous l'air Wadaï, confiance renouvelée des partenaires au développement, Union européenne, Banque mondiale, les premiers mois d'une présence qui porte déjà leurs fruits. Et toujours à la une du quotidien, travail des enfants au Bénin, la gratuité de l'école freine le phénomène, mais des défis persistent. Le matinal à présent, pédiatrie au Bénin, 18 référentiels validés pour l'assurance maladie. Culture à la une du matinal, Ghani 2026, des dispositions pour une célébration historique, informe le journal. Et puis l'informateur qui nous informe ce matin sur la richesse sous-marine et les explorations scientifiques au Bénin. Découverte majeure au large de notre pays, écrit le journal. Dissimulation de fonds d'origine douteuse, blanchiment de capitaux, de nouvelles méthodes dénoncées. La boussole, transport et développement, le Bénin lance la reconstruction du corridor Setor d'Assazoumé. Politique étrangère, le Bénin redessine sa carte politique, écrit la publication qui cède sa place cette fois-ci à Dynamisme Info qui écrit « Situation des détenus, dit politique ». Les regards désormais tournés vers le chef de l'État. Et puis tentative de coup d'État du 7 décembre dernier, la police républicaine intensifie la traque contre auteurs et commanditaires présumés. Matin libre pour mettre un thème donc à la deuxième lecture de la une des journaux de ce matin. Fête de l'indépendance du 1er août 2026 vers une célébration sous le sceau de l'Union nationale. Et puis Bénin, le prix de l'orange en forte baisse sur le marché. Cette bonne nouvelle pour les amateurs de l'orange, pour terminer ce matin, Luis Abalo.
4: Merci à vous, Epiphane Chabi. On vous retrouve à 13h. Ce sera bien entendu pour la revue de presse nationale. En attendant, Akilas Tako prend place dans ce studio pour le rappel de l'essentiel en titre du bulletin de l'information de ce matin. Akilas Tako, bonjour.
7: Et le riche, bonjour. Bonjour à tous. Dans les titres du bulletin matinal, deux blessés, d'importants dégâts matériels, c'est le bilan d'un incendie qui s'est déclaré ce lundi 20 juillet 2026 dans la commune de Glazoué. Aucune perte en vie humaine n'a été signalée, mais les dégâts matériels sont considérables. Vous avez eu les détails dans le 7h. Et pendant ce temps, polluer l'environnement coûtera désormais cher au Bénin. Les députés de la 10e législature ont adopté une nouvelle loi qui prévoit des sanctions allant de 50 000 à 200 000 francs CFA contre toute personne reconnue coupable d'actes de pollution de l'environnement. Cette réforme vise à renforcer la protection du cadre de vie et à responsabiliser davantage l'environnement. Coûtera désormais cher au Bénin. Les députés de la 10e législature ont adopté une nouvelle loi qui prévoit des sanctions allant de 50 000 à 200 000 francs CFA contre toute personne reconnue coupable d'actes de pollution de l'environnement. Cette réforme vise à renforcer la protection du cadre de vie et à responsabiliser davantage l'environnement. Coûtera désormais cher au Bénin. Les députés de la 10e législature ont adopté une nouvelle loi qui prévoit des sanctions allant de 50 000 à 200 000 francs CFA contre toute personne reconnue coupable d'actes de pollution de l'environnement. Cette réforme vise à renforcer la protection du cadre de vie et à responsabiliser davantage

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0: Du grand direct de l'information. Après la tranche de grogne et la toute première partie, nous voici maintenant dans la deuxième partie. Et ici, vous avez un programme tout aussi alléchant. Vous allez suivre d'un instant à l'autre la rubrique Question du jour qui signe son retour ce matin. On va s'intéresser à un sujet d'actualité. Quels avantages les célébrations du 1er août dans les communes apportaient-elles selon vous aux populations et au développement local? Les internautes ont laissé des avis divers sur notre page Facebook. Vous aurez le retour d'un instant à l'autre, mais également vous aurez le commentaire de la rédaction avec Epiphane Chabi déjà en studio. Vous suivrez également cette émission consacrée à une conférence publique réalisée dans le cadre du Prodige Entendez, projet d'inclusion des jeunes. Et la conférence s'intitule « Les 6000 jeunes filles et le recrutement des apprentis dans les métiers ». C'est une émission réalisée en mai dernier que vous allez suivre pour avoir tous les détails sur ce qui est fait à l'endroit des jeunes filles dans le cadre du Prodige. On installe cette deuxième partie après ceci.
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0: Le grand direct de l'information ce matin, je l'ai dit, on retrouve Epiphane Chabi pour le compte de cette deuxième partie et c'est la rubrique Question du jour qui l'amène ici en studio. Epiphane Chabi, bonjour.
2: Bonjour, Louis Chabot.
0: Ce matin, on s'intéresse à une question dont on parlait, depuis la fin de la semaine écoulée. Quels avantages les célébrations du 1er août dans les communes apportaient-elles selon vous aux populations et au développement local? Ma première question, Epiphane, c'est d'abord, ce que vous pensez du changement qu'on a connu dans la célébration de la fête du 1er août au Bénin 1960. C'était une autre célébration. En 2010, c'était une autre version. Nous sommes en 2026 maintenant. Ça a changé. Comment vous appréciez cette évolution dans le temps?
2: Je crois que mon appréciation sera double en ce qui concerne cette initiative-là que le chef de l'État, Patrice Talon, a voulu donc je vais dire expérimenté et qui aujourd'hui semble donc s'éterniser en ce qui concerne la célébration donc de la fête de l'indépendance. Dans un premier temps, vous savez, on avait connu des célébrations ou même à partir de 2006, sous l'ancien président Boni Yayi, on a connu des célébrations tournantes où la fête de l'indépendance se fêtait pas dans certaines grandes villes de notre pays. Porte-Nouveau en a connu, Parakou également a eu donc pour sa part. Je crois quand même que c'est une façon pour l'ancien chef de l'État de rapprocher beaucoup plus la célébration de cette fête-là des populations béninoises. Vous voyez l'engouement qu'il y a souvent quand il s'agit donc de la célébration de la fête de l'indépendance. C'est une fête nationale au-delà de tout ce que nous disons. Et donc chacun veut d'une façon ou d'une autre quand même se sentir concerné par ce qui se fait aussi bien dans sa localité que dans d'autres localités. Donc c'est dans ce sens-là que l'ancien président de la République Boni Yayi avait donc voulu une célébration décentralisée, une célébration, je vais dire, qu'on déplaçait. Mais quelque part, il y avait également les moyens qui suivaient. Il fallait aménager le lieu où la célébration allait se faire. Il fallait mettre donc de l'argent pour que le lieu soit attrayant parce que ce ne sont pas seulement les Béninois qui fêtent, c'est également des représentations nationales qui sont sur place ici au Bénin, des représentations internationales pardon, qui sont sur place ici au Bénin qui nous aident donc dans la célébration de cette fête-là. C'est dit que l'ambassade peut-être des États-Unis ou l'ambassadeur des États-Unis, s'il est présent sur le territoire béninois, participe à la célébration, celui de la France, ainsi de suite. Donc c'est toutes les délégations diplomatiques qui vont également donc à cette fête-là. Il faut, dans un premier temps, assurer la sécurité de ces différentes personnalités, la circulation le jour même, peut-être la logistique en tout cas en général. Donc c'est beaucoup, beaucoup d'implications qu'il y a quand il s'agit donc de célébrer cette fête-là. Et donc, vouloir centraliser cette fête-là, quelque part, moi je me dis que c'est une façon parce que les travaux qui ont été réalisés depuis et qui accueillent donc qui sait de lieu, j'allais dire, aux manifestations officielles entrant dans le cadre de cette célébration, c'est vraiment de montants conséquents qui ont été consentis, mais on a quand même une place aujourd'hui qui accueille cette célébration et qui est définitive. Mais ce qui permet, je vais terminer par là pour dire que ce qui permet dans un premier temps de réduire conséquemment des dépenses. Mais de l'autre côté également, ça crée ou ça a créé, je vais dire, ce que nous constatons aujourd'hui, ce désintérêt-là que les populations béninoises ont en ce qui concerne donc la célébration de la fête. Les gens n'aiment plus se rallier à la célébration, beaucoup n'aiment plus, en tout cas, se mettre, je vais dire, dans les pas quand il s'agit de la célébration de la fête de l'indépendance. Pas le passé, à pareil moment, vous voyez déjà donc des fanions à l'effigie donc des couleurs nationales qui pullulent déjà partout dans la ville. Certains endroits sont déjà, je vais dire, pavoisés, des arbres badigeonnés, des bâtiments dont les peintures sont reprises, ainsi de suite. Mais depuis un certain moment, on n'a plus cet engouement-là parce que la seule chose ou les seules choses qui caractérisent donc la célébration de la fête de l'indépendance ne sont qu'une revue de troupes symbolique précédée donc d'un dépôt de jet qui se fait et puis peut-être quelques interviews que ces différentes personnalités-là accordent à la presse et ça s'arrête là. On termine, c'est vrai, par cette visite-là au niveau du mausolée du premier président de notre pays. Je veux parler de Hubert Koutoukoumaga pour ce qui concerne la ville de Parakou. Mais dans les autres villes, la célébration est beaucoup plus sobre parce que vous n'avez aucun mausolée. J'ai eu la chance de participer à plusieurs éditions dans certaines communes où c'est juste une revue de troupes, au-delà même du symbolique qui est très très très très sobre parce que pour des communes par exemple ne disposant pas de ce que vous appelez, de ce qu'on appelle des camps militaires, des bataillons, c'est juste quelques équipes ou quelques têtes, donc quelques éléments de la police républicaine suivis donc de quelques éléments des forces armées béninoises qui s'adonnent donc à cette pratique et un dépôt de jet dans l'enceinte de la mairie et puis le tout s'arrête là. On a quand même la chance ici à Parakou d'avoir une statue de premier président de notre pays qui est là, qui sert donc de repère en ce qui concerne la célébration de cette fête. Donc, je crois quand même qu'aujourd'hui, on doit à un certain moment comprendre que cette centralisation donc de la fête de l'indépendance est en train donc de pousser le désintérêt que nous constatons.
0: Mais est-ce que c'est si mauvais, Epiphane Chabi, de vouloir centraliser les choses à Cotonou, parce que c'est là-bas que se déroule, disons, le plus grand défilé du Bénin. C'est là que l'armée béninoise pourrait sortir sa lourde artillerie. C'est là-bas qu'on pourrait voir quand même un défilé assez intéressant. Mais est-ce que c'était pas un peu biaisé de célébrer en même temps dans les communes, alors qu'on devrait être concentré sur la célébration officielle qui abrite, par exemple, la présence des invités, la présence du président de la République et des autres personnalités du pays?
2: Oui, malheureusement, tout le monde n'a pas la possibilité de se sentir concerné par la chose. C'est là que le bas blesse. Pour celui qui peut-être n'a pas les moyens d'aller à Cotonou pour aller vivre cet instant, on me dira qu'il doit regarder cela par la télé. Ça n'a pas la même ampleur, ça n'a pas le même intérêt quand vous êtes derrière votre écran, mais quand vous êtes en face et que vous voyez des militaires défiler, que vous les sentez passer à côté de vous, je crois que l'intérêt est beaucoup plus grand que ce que vous voyez donc derrière vos écrans. On a vu ce qui s'est passé en France, le défilé militaire en France le 14 juillet dernier. Ce n'est pas la même chose que quelqu'un par exemple qui constate que ce défilé là est en train de se passer en face de lui avec la ferveur, l'engouement et tout ce qu'il y a.
0: Mais constat justement, on aura des enfants qui, si ça continue dans cet ordre là bien entendu, des enfants qui ne vont jamais voir la célébration de la fête de l'indépendance et dans sa forme comme ce qui se passe à Cotonou, comme ce qu'on observait par le passé à Parakou et dans les autres communes.
2: Oui, aujourd'hui quand vous prenez des enfants qui sont âgés de 15 à moins, vous savez, quand vous leur parlez de l'indépendance, ça ne leur dit pratiquement rien.
0: Sauf s'ils étaient à Cotonou une fois pour la célébration.
2: Oui, peut-être. Et je crois qu'également, même cette célébration, la célébration de la fête de l'indépendance ne se limitait seulement pas au défilé militaire ou à toutes les festivités que nous constatons autour. Mm-hmm. Au-delà de tout, je crois même que déjà un 31 juillet, dans la tête de tous les Béninois, ça devrait donc faire un tic et se dire, attention, c'est demain le 1er août. Un peu comme nous préparons le 1er janvier. Je ne demande pas forcément qu'il faut aller se faire une nouvelle.
0: Non, mais là, est-ce qu'il n'est pas question de patriotisme?
2: C'est justement là que je voulais en venir. Je ne veux pas dire qu'il fallait se faire une nouvelle tenue ou qu'il faut acheter du riz ou préparer un nouveau mets à la maison. Non, c'est un moment de replonger un peu dans les moments que nous avons connus. C'est un moment Mais quand vous allez, par exemple, aux États-Unis, pour ce que nous voyons à travers certains films, certains documentaires et tout ce qui se produit aux États-Unis, le patriotisme est plus grand.
0: Oui.
2: Un enfant, même de 2 ans, d'abord, vous ne pouvez pas marcher, par exemple, sur le drapeau américain.
0: Non, ce n'est pas possible.
2: C'est impossible. Dès que vous vous réveillez le matin, il y en a même qui doivent d'abord faire allégeance à leur drapeau avant de vaquer à leurs occupations. Vous allez dans les maisons américaines, le drapeau est fixé devant votre porte.
0: Oui.
2: Mais au Bénin,
0: comme surtout quand il y a une situation d'urgence
2: nationale,
0: vous voyez tout le monde sorti, brandit les drapeaux devant les maisons.
2: Mais l'hymne national des États-Unis, mais tout le monde le maîtrise presque.
0: Oui.
2: Nous avons, même quand vous êtes illettré, on vous oblige, pas une obligation, mais le patriotisme vous impose cette nécessité-là de maîtriser au moins le
0: drapeau. Non, mais pourquoi on ne constate pas cela forcément au Bénin? Je sais qu'auparavant,
2: oui,
0: selon ce que les parents nous ont dit, je sais pas si c'est vrai, je ne l'ai jamais vécu, même quand par exemple tu passes à côté d'une école et que ça se fait qu'ils sont en train de faire, le drapeau, le lundi matin par exemple, on va au mât le lundi matin, mais tu t'arrêtes en tant que conducteur et tu respectes également ce qui se fait. Tu suis la cérémonie des couleurs, bien entendu, avant de poursuivre ton chemin. Mais maintenant, ce n'est plus forcément ça. Il te dira qu'il a faim.
2: Oui.
0: Il va chercher à manger et toi, tu lui dis de respecter le drapeau national.
2: Non, pour le peu que moi, j'ai connu,
0: oui,
2: parfois, même à l'école, quand il est 17h et qu'on veut redescendre le drapeau, quand on sonne, vous vous arrêtez.
0: Oui.
2: Vous êtes obligé de vous arrêter parce que...
0: Ça c'était avant, hein?
2: Non, oui, c'était avant, justement.
0: Bah, je crois... On a perdu l'habitude.
2: On a perdu cette habitude-là. Ça doit être 2000...
0: Il y a 10 ans, 20 ans en arrière.
2: Oui, 2004, 22 ans, pratiquement, je crois, au primaire. Mais quand on sonne, vous devez vous arrêter. Vous vous arrêtez obligatoirement. Vous passez par un lieu public. Moi, je me rappelle un jour, j'étais allé au collège, à la rencontre. En tout cas, je voulais chercher quelque chose chez mon feu pécan. On a sonné, des élèves marchaient, mais j'ai vu le comportement que le surveillant a eu vis-à-vis donc de ces apprenants, en leur disant, mais on a sonné pour que vous puissiez vous arrêter, pour qu'on descende le drapeau et vous continuez pas à marcher. C'était une punition. Ils ont été mis à genoux pendant des heures, ainsi de suite. Mais aujourd'hui,
0: aujourd'hui, vous voyez, c'était avec les mains en poche, bien entendu, alors que la cérémonie des couleurs se déroule.
2: Non, quand vous avez les mains en poche, il faut leur dire merci et le téléphone à l'oreille.
0: Carrément.
2: On téléphone, ça ne dit rien. Mais
0: qu'est-ce qui peut expliquer ce constat que nous faisons? On est d'accord que c'est un constat qui est palpable. Ça se constate dans pratiquement toutes les villes, même à Cotonou, où on a choisi de célébrer les manifestations officielles de la fête de l'indépendance. Là également, on sent que ce n'est pas véritablement respecté le symbole national. Qu'est-ce qui peut l'expliquer, selon vous, Epiphane Chavis?
2: Oui, je pense que c'est difficile à expliquer aujourd'hui, mais quand vous suivez certaines personnes aussi âgées qui ont connu toutes les périodes, aussi bien de gloire que de, en tout cas, d'instabilité de notre pays, on vous dit, par exemple, à l'école, il y a certaines notions qui ont disparu. L'éducation civique, où, par exemple, on doit apprendre à un enfant comment saluer le parent le matin quand il se réveille, comment l'enfant... On doit-il respecter le drapeau de son pays? Quelle est la place de l'enfant dans la société? Comment doit-il
0: respecter? Des notions de morale.
2: Des notions de morale. Toutes ces notions-là ont presque disparu aujourd'hui. Quand vous voyez un enfant que vous rencontrez au bord d'une route, vous lui dites « Qu'est-ce que tu fais là ?» Il te dit « Mais tu n'es pas mon parent. » Qu'est-ce que toi tu fais? Pourquoi toi-même tu es là ?»
0: Il te demande « Toi, qu'est-ce que tu fais ?»
2: Vous voyez ces sentiments-là qui se développent.
0: Oui.
2: Un enfant qui d'abord n'a pas le respect d'une personnalité, il lui serait difficile de respecter sa nation.
0: Un symbole.
2: Parce que on dit la République, même par exemple, on dit c'est le chef de l'État, c'est le président de la République. Maintenant, quand vous n'avez pas un respect vis-à-vis de votre parent, mais le président de la République ne vous dira rien. Vous entendez parfois certaines personnes dire il ne me nourrit pas.
0: D'aucuns disent que les temps ont évolué et puis Fanchabi, aujourd'hui, on peut exprimer son patriotisme à travers bien d'autres choses. Par exemple, à travers l'entrepreneuriat, à travers la contribution qu'on apporte au développement de son pays, mais pas forcément en s'arrêtant alors que le drapeau est en train de monter vers le sommet ou peut-être en respectant d'autres symboles de la nation. Est-ce que vous pensez que c'est justifié?
2: Vous êtes entrepreneur, c'est votre pays qui vous a permis de développer peut-être cette compétence.
0: Justement.
2: Et donc, rendez le respect en retour à votre pays.
0: Mm-hmm.
2: C'est la moindre des choses. Vous êtes entrepreneur, vous le faites d'abord dans un premier temps pour vous-même. Parce que les intérêts qui y viennent, vous ne les remettez pas à l'État. C'est vrai que vous créez peut-être de l'emploi en recrutant 4, 5, 6 ou peut-être 10, je ne sais pas quoi. Mais les intérêts vous reviennent en premier. C'est vrai, vous payez les impôts, vous faites ce que vous avez à faire en tant que citoyen béninois. Mais le grand intérêt ou la grande partie, la majorité de tout ce que vous générez comme économie, vous revient. Donc, je pense, moi, qu'il faut aller au-delà de ce que nous faisons. sur place ici, au-delà de peut-être dire qu'on contribue au développement de notre pays et que c'est cela qui témoigne d'abord du patriotisme, je dis non, le patriotisme c'est au-delà de tout. Même si vous n'êtes pas entrepreneur, vous êtes chômeur, vous n'avez pas un emploi, ainsi de suite, le patriotisme ne doit pas disparaître. Mm-hmm. Vous voyez par exemple quand il y a des événements malheureux qui concernent notre pays, des gens qui s'en réjouissent à travers les réseaux sociaux, je me dis, mais attention, depuis quand le Béninois est-il devenu aussi pervers,
0: C'est l'absence de patriotisme qui amène à ces situations.
2: Je prends un exemple où nos forces de l'ordre, vous vous rappelez, c'est pas pour revenir sur d'anciens souvenirs, ont été attaqués au niveau donc d'un point par des individus armés non identifiés. Vous avez vu des commentaires qui ont circulé, même parfois d'autres ont dit que c'était très bien. Et j'ai dit, mais attention, on ne peut pas encourager cela. Dans certains autres pays, cette lutte-là se mène avec même la population directement.
0: C'est la lutte de la population.
2: C'est la lutte de la population.
0: Il faut qu'elle accompagne les forces de l'ordre, l'armée, je veux dire.
2: Je crois que ça a disparu aujourd'hui. On doit travailler donc à redynamiser la jeunesse, à apprendre aujourd'hui les notions de civisme et de morale.
0: Et vous pensez que ça a un lien avec la célébration de la fête de l'indépendance à travers les communes? Est-ce que ça va raviver cette flamme-là? Est-ce qu'à travers cette célébration, le retour, bien entendu, de la célébration à travers les communes, on va retrouver, je veux dire, Epiphane, le plein patriotisme qu'il faut pour être de bons citoyens pour notre pays?
2: Oui, je pourrais que ça revienne. Mm-hmm. C'est vrai, ce n'est pas totalement une solution, mais moi je pense qu'il se pourrait que ça revienne, parce qu'un jeune qui ne doit forcément attendre donc le 1er août pour regarder la télé, voir un défilé militaire, mais voilà pourquoi je disais que quand il le vit lui-même, il est sur place au cours d'un défilé militaire, il vit ce qui se passe, et peut-être brièvement au cours de cette journée-là, on raconte un peu l'histoire de notre pays, mais l'année prochaine, ce jeune-là également va se rappeler de ce qu'il y a une date qu'on appelle le 1er août, et qu'il voudra également vivre les mêmes instants qu'il a vécu l'année antérieure. Donc il faut qu'on puisse à un certain moment donc impliqué. Moi je pense que c'est ce manque d'implication là qui à la base a commencé donc par détruire le patriotisme à petits coups. Rappelez-vous, j'en parlais samedi dernier ici où j'ai dit pour les moments que moi j'ai connus, il y a d'abord une course que vous faites, mais tout le monde sort pour regarder ce qui se passe. Mm-hmm. Il y a un défilé qui se fait, il y a même parfois...
0: Il y a une mobilisation populaire.
2: Il y a une mobilisation, il y a même parfois quelqu'un qu'on déguise, qu'on appelle le papa Bénin, c'est comme ça qu'on l'appelait un peu pour dire Hubert Maga.
0: On fait des clowns.
2: Un peu des choses comme ça. Donc je crois que ça augmente, tout ça ajoute donc dans ce patriotisme-là. Parce qu'un jeune qui voit, mais quand il va rentrer, il est peut-être à même de se poser la question, de demander à son papa ou à quelqu'un de plus âgé pour lui dire, bon, qu'est-ce qu'on fait un 1er août? Est-ce que c'est le défilé seulement? Vous lui dites non, ce n'était pas seulement un défilé, après l'indépendance.
0: Il y a
2: d'autres
0: activités culturelles.
2: Activités culturelles qui s'y mêlent. Donc c'est le moment de témoigner ton patriotisme à ton pays. Qu'est-ce que toi tu peux faire pour accompagner ce qu'on fait? Moi j'ai dit, mais parfois les 31 juillet, mais on saclait l'alentour de la maison. On arrangeait sans véritablement comprendre au départ quelle était, en tout cas dans quelle intention on le faisait. Mais à force donc de continuer chaque année, c'est devenu donc une habitude où même les 31 juillet, personne ne nous disait qu'il fallait arranger. C'est nous-mêmes qui allions chercher.
0: Que vous voulez dire qu'en supprimant la célébration officielle dans les communes, les autorités ont désacralisé un tant soit peu cette célébration?
2: Non, je crois qu'on n'a pas désacralisé, mais on est en train d'éloigner le patriotisme donc des Béninois.
0: D'accord. Que faut-il faire désormais? Est-ce qu'il faut le faire désormais par département, par exemple? Parce que tout au moins, on a les départements. Si on veut réduire les dépenses, on peut le dire, mais dans le Borgo, célébrer ça dans telle localité, dans la Liborie, ou tout au moins redonner à chaque commune la possibilité de faire cette célébration.
2: Je crois que c'est ce qu'il faut faire. Pour ce qui concerne les manifestations officielles qui se déroulent à Cotonou, on sait que c'est chronométré, c'est souvent 1h30, 2h maximum, on a fini. Donc quand on commence déjà à 9h ou à 10h, à midi, on a fini. Qu'on permette, pourquoi pas, aux communes de revenir sur cette manifestation-là dans la soirée. À partir de 15h, on peut peut-être organiser un petit défilé civil, organiser donc peut-être une activité culturelle où on va raconter un peu l'histoire du Bénin depuis 60 jusqu'à aujourd'hui à de jeunes générations, organiser des matchs de football, organiser certaines activités qui puissent quand même rassembler en ce jour précis-là aussi adeptes de vaudou, chrétiens, catholiques, évangélistes, tout le monde autour d'une même idée, c'est-à-dire le Bénin, pour qu'on puisse donc continuer à un certain moment donc pas mettre en exergue donc le patriotisme qu'on a connu par le passé. Ce faisant, je crois qu'on va accélérer. Le matin peut-être pour les manifestations officielles, je crois que dans certaines mairies, on va pour le dépôt des gerbes, ainsi de suite. Tout le monde peut retourner donc dans sa maison à 10 heures pour simplement donc regarder le défilé militaire. Puis dans la soirée, on organise un défilé civil dans presque toutes les villes. Et puis s'en suivra donc peut-être à 16 heures un match de football pour couronner le tout.
0: D'accord, mais que pensent les internautes de cette préoccupation? Je reprends rapidement la question du jour. Quels avantages les célébrations du 1er août dans les communes apportaient-elles selon vous aux populations, mais également au développement local? Je reprends, quels avantages les célébrations du 1er août dans les communes apportaient-elles selon vous aux populations et au développement local, Epiphane?
2: Oui, il y a plusieurs réactions ce matin. Nous en avons plusieurs. On va démarrer avec celui de Salomon Po. Bonjour le plateau. Pardon, le 1er août au Bénin, c'est la fête de l'indépendance. Quand les communes l'organisent localement, ça va bien au-delà du défilé. Ça devient un vrai levier pour les populations et le développement local. Voici les principaux avantages que j'observe. Un, pour les populations, ça renforce le sentiment d'appartenance, c'est-à-dire rassembler tout le monde. C'est des jeunes, des anciens, des autorités, des associations autour du drapeau. Ça rappelle qu'on a une histoire commune malgré les différences de quartier et de village. Deux, cela pourra booster le développement local. Marché, stand de nourriture, artisan, coiffeuse, le 1er août fait tourner l'argent dans la commune pendant 2 à 3 jours. Pour beaucoup de petits commerçants, c'est une grosse recette. Salomon Po. Et puis Samuel Ola Kembi, cette fois-ci, qui dit: le 1er août, c'est la fête de l'indépendance. Et quand chaque commune célèbre, ça a vraiment un impact direct. Pour les populations, c'est une fierté et l'unité, la distraction saine, la reconnaissance. Les autorités locales honorent souvent les meilleurs élèves, les artisans, les agents de santé, et ça motive. Pour le développement local, c'est l'économie locale qui bouge. La visibilité également pour la commune, ça permet également de sensibiliser pour faire donc des campagnes sur la santé, la sécurité, la citoyenneté, la salubrité, le massage. Le message, pardon, passe mieux ce jour-là. L'entretien également des infrastructures. En gros, le 1er août dans les communes, c'est plus qu'un défilé. C'est un moteur de cohésion sociale et un boost économique. Leslie Loyola Rock, qui dit extrêmement important, participer aux célébrations de la fête nationale renforce l'identité nationale, favorise la cohésion sociale en unissant la communauté, sensibilise les nouvelles générations à leur histoire et à leurs racines. Ça renforce également la fierté civique. Voir le drapeau tricolore flotter pour nos militaires renforce l'estime collective. Cette célébration unit toutes les ethnies sous une seule identité nationale et c'est précisément là le fait le plus important. Ça, c'est ce qui nous conduit vers le développement.

0: De la nation, je crois qu'elle ne devrait en aucun cas être annulée pour des raisons économiques car son importance dépasse largement le budget nécessaire à son organisation. Adeyemi Mohamed Imourou, l'organisation tournante de la fête du 1er août dans les communes du Bénin a beaucoup d'avantages. Elle peut se dérouler tout au moins dans les chefs-lieux de département. Les populations ne réclament que la rotation se fasse dans tous les villages, entre autres avantages. Ça rapproche les gouvernants des gouvernés, ça crée des pôles régionaux de développement et la promotion également de l'économie locale. Des nuits d'indépendance peuvent être organisées. Ça valorise également les cultures de chaque commune. Samson, alors où? Rien du tout. C'était une source de développement? C'est une question. Si la réponse est non, passons à l'essentiel. Aller au Babangida, c'est une très bonne idée. Sinon, ça rapporte quoi au juste que des dépenses? Sur Anon Bio Ibrahim, cette question mérite d'être posée selon moi. Ces célébrations n'apportent rien au développement car chaque année, nous écoutons le même discours lors des célébrations et les problèmes des différents quartiers restent toujours sans réelle solution. On attend souvent que les gens disent que c'est la tradition et une tradition qui ne change pas ton quotidien. Il vaut mieux laisser tomber, certainement veut-il dire. Saïdou Lawani, bonjour Fraternité FM. La célébration du 1er août dans les communes, plus de méfaits que d'avantages. Elle cause une gabegie financière, favorise le développement des fonds publics et l'insécurité. L'avantage permet la commémoration de l'histoire de la cession du Bénin à l'indépendance et permet également aux populations de démontrer leur amour pour la nation. Oscar Adando Tokpa, l'organisation de cette fête aidait beaucoup en premier lieu les forces de l'ordre en amenant un armement car chaque année l'État améliore le arsenal de guerre. Du côté de la population, beaucoup se sentaient vraiment concernés par la chose et beaucoup vivent ça. Mais malheureusement aujourd'hui, on ne vit plus ça, mais plutôt on suit ça. Crespin Akotani. Pour moi, si cela réduit les dépenses publiques, alors je ne trouve aucun inconvénient. Eustache Fortuné Rounon, bonne initiative, elle commençait à perdre tout son sens et devenait du folklore. De moins en moins de personnes s'y intéressaient. Le dernier commentaire qui est celui de Akposi Adma Marius, nous n'avons pas des moyens financiers et ceux qui sont indépendants, c'est les boss du gouvernement, donc ça ne concerne qu'eux. Voilà.
1: Merci à vous, Epiphane Chabi. Merci également à ces internautes. Un dernier mot avant de quitter ce studio.
0: Oui, le dernier mot, c'est, en tout cas, je sais que pour cette célébration qui va se dérouler le 1er août prochain, dans deux semaines, pratiquement moins de deux semaines, à coup sûr, la manifestation va se dérouler comme d'habitude, c'est-à-dire à la place de l'Amazon à Cotonou, et puis on va s'en arrêter là. Mais le souhait aurait été quand même que les neuf prochaines célébrations, ou les sept, pardon, prochaines célébrations, six, parce que ça va faire moins un, six ou sept, en tout cas, pour le président Romuald Ouadan, et qu'on pense donc à permettre quand même aux communes de nous intéresser ou d'intéresser donc leur population à travers donc cette célébration.
1: Et ça va être une première pour le président Romuald Ouadan.
0: Oui, un baptême de feu et on souhaite en tout cas, comme ça se passe, que ça se passe dans de bonnes conditions, qu'on ait cette fois-ci, pourquoi pas le défilé civil, qu'on permette donc à des acteurs culturels également d'aller sur la scène du défilé, de montrer donc là, les gammes, voilà, donc de culture que nous avons, qu'on ne s'arrêtait pas seulement à un défilé militaire ou à un défilé pédestre et puis tout, qu'on permette également à la société ou à d'autres personnes de défiler.
1: Mais en attendant la décision de l'État de remettre peut-être les pendules à l'heure, de revenir à la forme ancienne de célébration, est-ce que les administrations locales également ne peuvent pas prendre des initiatives? C'est vrai, on ne peut pas décider d'organiser un défilé militaire quand on est simplement maire, mais on peut quand même initier un défilé, comme vous l'avez dit, civil, ou organiser une certaine liesse au sein de la population pour marquer véritablement cette fête de 1er août. Ça, c'est un message que j'adresse au maire de la ville de Parakou, au maire de la commune de Kaourou, au maire de la commune de Ndali, les maires qui peuvent quand même nous écouter et toucher le cœur des populations à travers cette occasion.
0: Oui, je crois sous l'ancien de leur autorité de tutelle.
1: Oui,
0: le préfet,
1: oui, bien entendu.
0: Voilà, qui va certainement recevoir également une autorisation venant du ministère de la décentralisation.
1: Là, ça complique les
0: voilà,
1: choses.
0: Du coup, du gouvernement tout entier. Donc, on espère peut-être qu'on puisse ouvrir la brèche et permettre donc à ces autorités-là d'organiser peut-être des manifestations. Je pense quand même qu'il y en a. Il y a des manifestations qui s'organisent au-delà donc des matchs de football. Il y a parfois de petits concerts ou de petits instants de retrouvailles qui s'organisent, qu'on les multiplie, que les communalités également s'impliquent pleinement pour permettre juste juste que ces instants-là servent donc des stades de réjouissance aux populations. Ce serait intéressant quand même.
1: D'accord, on attend de voir ce que la municipalité de Parakou promet à ses administrés pour le compte de cette célébration de la fête du 1er août et vivement également que l'État central écoute ces cris de cœur des populations, des communes du Bénin qui ont envie de célébrer autant que Cotonou la fête nationale du Bénin. Nous sommes 77 communes et Cotonou seul à la manifestation officielle, ça pourrait faire des frustrés. On va continuer cette deuxième partie du grand direct de l'information. Je l'avais annoncé, nous vous invitons à suivre cette fois une émission portant sur la composante 2 du projet Prodige, entendez, le projet d'inclusion des jeunes. Il s'agit d'une conférence publique intitulée « Les 6000 jeunes filles et le recrutement des apprentis dans les métiers ». Une émission réalisée en mai dernier à Boïcon lors de la première conférence de coproduction des radios partenaires du Prodige, au titre bien entendu de l'année qui est en cours.
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1: Le FODEFCA, Fonds de développement de la formation professionnelle continue et de l'apprentissage, dans le cadre de la composante 2 du projet d'inclusion des jeunes PRODIGE, a mis en formation 600 jeunes filles de familles extrêmes pauvres. À celles-ci s'ajoutent de nombreux apprentis formés dans divers métiers porteurs. Monsieur Claude Bagana, bienvenue dans ce studio mobile installé à Boïcon.
2: Merci de me recevoir.
1: Vous êtes le point focal du projet d'inclusion des jeunes au Fonds de développement de la formation professionnelle continue et de l'apprentissage. Au cours de cette conférence publique, vous nous direz l'essentiel sur les 600 jeunes filles et le recrutement des apprentis dans les métiers porteurs. Mesdames, Messieurs, bienvenue à tous.

0: Monsieur Claude Bagana, la première question vous est adressée par le confrère Alexandre Komlan Wissou de Gassou FM de Diakotomé.
1: Dans le cadre de la composante 2 du Prodige, le FODEFCA travaille au renforcement de l'offre de formation, à l'amélioration de l'accès à la formation professionnelle et à la réduction de l'écart entre hommes et femmes sur l'accès à la formation professionnelle. Monsieur Bagana, quels sont les critères d'accès des jeunes aux formations?
2: Entre autres critères, il faut être un apprenti, il faut avoir au moins 15 ans pour entrer dans le dispositif dual, et il faut réellement aimer le métier vers lequel l'on veut aller, parce qu'un choix de métier, c'est une carrière pour la vie. 15 ans parce que l'âge requis dans le code communautaire de l'UEMOA, il est demandé d'avoir un minimum de 15 ans. Et de sorte que après les 3 ans de formation, on a la majorité requise pour pouvoir entrer dans la vie active.
3: SPD Kassimon, Inadou FM de Savay. Monsieur Claude Bagana, pouvez-vous nous dire quels sont les métiers pris en compte dans le cadre des différentes formations?
2: Il y a les métiers de l'artisanat, je peux vous citer mécanique automobile, froid et climatisation. Je peux vous citer également les métiers du cadre de vie tels que les agents de tri et valorisation des déchets, les métiers de l'artisanat tels que froid et climatisation tels que je l'avais dit tantôt. J'en passe. Bref, au moins une quinzaine de métiers sur lesquels le projet est en train d'opérer en ce moment.
4: Meda Bondé-Chabi de Nanewasa FM Péonko. Monsieur Bagana, parlez-nous des étapes de la sélection des bénéficiaires.
2: En termes d'étapes, on peut énumérer les communiqués. Il faut reconnaître que avant toute opération, on informe la population sur les offres de formation qui sont disponibles, les métiers qui sont concernés et la période à laquelle la formation pourrait probablement se dérouler. Et donc, pour la première étape, il y a un communiqué qui passe, qui informe la population en général et le public cible, notamment les jeunes, de l'ouverture du registre pour l'inscription des jeunes dans divers métiers. Les métiers sont nommément cités avec les critères qui accompagnent. Et la deuxième étape qui consiste à se faire connaître dans le répertoire se fait à travers les unités locales de promotion de l'emploi, les facilitateurs en emploi qui accompagnent le dispositif dans l'enregistrement des bénéficiaires. Il faut reconnaître que depuis peu, grâce à l'intervention du projet d'inclusion des jeunes, l'enregistrement des bénéficiaires se fait à travers les outils numériques. Donc au sein de chaque commune, le jeune qui a une information peut aller se faire enrôler par les responsables ULP ou bien les facilitateurs en emploi et directement son nom et ses données, bref, sont directement envoyés au niveau de la base centrale qui s'occupe de la consolidation des candidatures. La troisième étape consiste à évaluer le niveau des jeunes. Il faut reconnaître que le dispositif CQP exige un minimum de niveau intellectuel, je vais dire, de français pour pouvoir assimiler les compétences qui sont transférées. Parce que quoi qu'on dise au Bénin, il n'y a pas encore l'alphabétisation qui est ancrée au niveau du dispositif de formation. Donc tout se fait en français. Donc on exige de l'apprenant un minimum de connaissances en français usuel. C'est pourquoi il y a un test de niveau qui est organisé pour voir ceux qui sont aptes à entrer dans le dispositif. Une fois que cette étape est franchie, il y a le mécanisme sous toute la batterie de mise en formation qui est mise en branle. Et à cette étape encore, on informe les bénéficiaires de ceux qui sont retenus dans le dispositif et de la date probable de démarrage des formations et ainsi que les CFPA qui vont les accueillir. Reconnaissons que dans tout ça, il y a l'accompagnement de la population cible, disons les branches et professionnelles qui essaient d'accompagner le dispositif à la mobilisation des jeunes pour entrer dans le dispositif.
1: Alors, quelle est la finalité de la sélection?
2: Une fois que la sélection est faite, ces jeunes-là font ce qu'on appelle la formation duale. On entend par formation duale une formation qui se fait à 2 endroits. J'avais dit entre-temps que l'un des critères, c'est que le jeune soit en apprentissage. Ça suppose qu'il a un maître d'apprentissage, ce qu'on appelle communément les patrons. Donc, il est déjà chez un patron où il apprend le métier à travers les commandes que le patron reçoit, à travers les mimiques que le patron fait et autres. Mais en même temps, il va dans un centre de formation professionnelle où on lui apprend la théorie et la pratique professionnelle avec les outils qui sont adaptés. Donc, il le fait comme ça selon la durée requise par les curricula de formation. De plus en plus, ce n'est plus une durée standardisée comme ça. En fonction de la richesse du métier, la durée varie pour le processus de formation. Ce processus de formation est sanctionné par un examen organisé par l'État un examen qui est organisé par la direction des examens et concours et qui est sanctionné par un certificat officiellement reconnu.
0: À présent, c'est la consoeur Béatrice Tienti de Radio Entente FM de Tukutuna qui pose la question suivante.
5: Comment se fait la prise en charge des bénéficiaires?
2: La prise en charge se fait sous divers ordres. Il faut reconnaître que de plus en plus, au niveau du prodige, l'effort est mis pour rendre inclusive la formation. Tout le dispositif, on essaie de prendre en compte les personnes en situation de handicap, on essaie de prendre en compte les filles mères ou bien les femmes mères qui sont dans le dispositif. Concrètement, comment ça se fait? C'est-à-dire qu'une fois que l'enregistrement est fait, toutes ces données sont recueillies déjà à partir du registre. Celles qui ont des enfants qui sont en âge de 4 mois à 3 ans sont prises en charge à travers la mise en place d'un dispositif de garde d'enfants qu'on appelle communément EKE, faut entendre. Ou bien les femmes mères qui sont dans le dispositif. Concrètement, comment ça se fait? C'est-à-dire qu'une fois que l'enregistrement est fait, toutes ces données sont recueillies déjà à partir du registre. Celles qui ont des enfants qui sont en âge de 4 mois à 3 ans sont prises en charge à travers la mise en place d'un dispositif de garde d'enfants qu'on appelle communément EKE. Faut entendre. Ou bien les femmes mères qui sont dans le dispositif. Concrètement, comment ça se fait? C'est-à-dire qu'une fois que l'enregistrement est fait, toutes ces données sont recueillies déjà à partir du registre. Celles qui ont des enfants qui sont en âge de 4 mois à 3 ans sont prises en charge à travers la mise en place d'un dispositif de garde d'enfants qu'on appelle communément EKE. Faut entendre. Ou bien les femmes mères qui sont dans le dispositif. Concrètement, comment ça se fait? C'est-à-dire qu'une fois que l'enregistrement est fait, toutes ces données sont recueillies déjà à partir du registre. Celles qui ont des enfants qui sont en âge de 4 mois à 3 ans sont prises en charge à travers la mise en place d'un dispositif de garde d'enfants qu'on appelle communément EKE. Faut entendre par espace communautaire.

zones les plus reculées. Généralement, à partir de 20 ans, on est en mariage. Et pour être sûr de pouvoir les garder en apprentissage, il était question de les prendre le plus jeune possible pour pouvoir les accompagner. Quand on a fait le dépouillement, il y a eu pas mal de filles qu'on a retrouvées. La question qui s'est posée, c'était comment on choisit les 600 parmi ce grand nombre, quand on sait que c'est les ménages les plus pauvres et que tous sont à la même enseigne en termes de vulnérabilité. Donc l'option a été faite de faire un tirage aléatoire pour s'assurer de l'équité. Je veux dire de l'égalité aussi entre les filles en termes de chance. Le tirage a été fait en présence d'un huissier de justice. Il y a eu 4 lots qui ont été tirés, dont le lot qui va recevoir des allocations. Donc après ce tirage-là, l'information a été donnée à ces filles qui peuvent bénéficier de ces allocations-là. Et il a été question par la suite de pouvoir les accompagner à signer des contrats d'apprentissage. J'avoue que ça n'a pas été facile de pouvoir les accompagner parce qu'il y a des coûts qui sont inhérents à la signature des contrats. Souvenez-vous qu'on vient de parler des ménages les plus pauvres. Ça n'a pas été facile de pouvoir le faire. Certaines y sont arrivées, elles ont signé. Et une fois que vous signez le contrat et qu'on a la preuve que vous entrez en apprentissage, le second volet de l'appui, à savoir la mise en place des allocations mensuelles d'un montant de 30 000 francs par mois, est mis en place. Maintenant, pour s'assurer que la jeune fille ne va pas encore avoir des tracasseries à aller récupérer ses sous, l'option a été faite de les payer par des transferts monétaires, à dire ce qu'on appelle communément Momo et autres là. Mais là encore, il y a eu quelques difficultés qui sont parvenues à cause de la tranche d'âge. Il y en a dont les empreintes ne marchaient pas. Tout ça là, on a essayé de surmonter ça ou bien de contourner en faisant recours à des comptes d'épargne, toujours pour pouvoir accompagner ces jeunes filles là. Donc à la fin de chaque mois, elles reçoivent les 30 000. Ça leur permet de prendre en charge leurs soins corporels, de prendre en charge leur nourriture, leur déplacement, bref, pour ne pas les amener à penser à autre chose comme besoin fondamental. Parce que quand la misère frappe à la porte, parfois certains parents, malgré eux, ont la tendance à abandonner leur charge. Et donc les 30 000 francs, c'est pour les maintenir en apprentissage. Et ce pilote est sur son cours. On a déjà beaucoup de lauréats de CQM. Parce que celles-là, elles ont fait l'apprentissage traditionnel. La finalité, c'est de faire le certificat de qualification au métier. Donc, il y en a qui aussi ont réussi à épargner pour pouvoir s'acheter des équipements pour s'installer. Aujourd'hui, c'est la fierté de pouvoir sortir bon nombre de cette spirale de pauvreté. Et le prodige peut en être fier à travers la composante 2 d'accompagner des jeunes filles issues de ces ménages les plus pauvres. Parce que lorsque vous sauvez une fille, lorsque vous sauvez une femme de la pauvreté, même sa progéniture,

0: est déjà sauvé. On sait qu'on est en train d'aider toute une communauté. C'est une chaîne qui est là et que le prodige aujourd'hui fait son petit bonhomme de chemin à travers la lutte contre la pauvreté, à travers l'autonomisation, parce qu'on leur remet les sous, on ne cherche pas à leur dire voilà ce qu'il faut payer. Mais on lutte aussi contre, comment on appelle, pour le travail décent, parce que l'apprentissage vers lequel on les envoie, le contrat enregistrait la main d'œuvre. L'officier, je vais dire l'inspecteur du travail, suit la qualité de l'apprentissage. C'est-à-dire qu'il y a beaucoup d'ODD, ce qu'on appelle l'objectif de développement durable, qui sont embrassés à travers ce pilote-là. Et on espère qu'après cette phase-là, il y aura une phase de généralisation où beaucoup de jeunes filles qui, à l'issue du tirage, n'ont pas pu être sélectionnées, ou peut-être même leurs jeunes sœurs pourront bénéficier de ce dispositif-là.
1: Irondro Sakaguno, Radio Nosina Bembereke. Quels sont les appuis dont bénéficient ces 600 jeunes filles de la part de la composante 2 du Prodige?
0: Bon, je le disais tantôt, ces appuis sont de divers ordres. Aujourd'hui, en termes d'appui, vous savez, quand vous êtes dans une situation de pauvreté, il y a la confiance qui vous abandonne. Vous-même, vous ne croyez plus en vous. Donc, il y a un package de ce que les Anglais appellent les soft skills, c'est-à-dire les compétences de vie élémentaires, la confiance en soi, l'éducation financière, tout ça. Là, c'est un package au-delà de l'apprentissage qu'on leur apporte. De l'autre côté aussi, il est envisagé que ce soit l'hygiène corporelle ou bien la santé reproductive, tout ça. Il y a ces appuis-là qu'aujourd'hui le projet est en train de mettre en place pour les accompagner. Et elles vont recevoir aussi des formations plus tard en BDS, c'est-à-dire comment développer elles-mêmes leurs affaires. Donc c'est dit qu'une fille qui est reçue dans ce dispositif et qui sort, pourrait sortir guérie de la pauvreté, guérie de la peur du lendemain, soulagée de quitter cette sphère où chaque jour est un jour de survie pour elle. Et elle ne serait pas tentée d'aller se vendre pour pouvoir survivre. Voilà la batterie d'offres et d'accompagnement que le Prodige est en train de mettre en place au profit de ces jeunes filles-là.
2: Comment ces appuis parviennent-ils aux bénéficiaires?
0: C'est des appuis sous forme de transfert monétaire. Ces appuis-là, on a accompagné pour la plupart les filles à ouvrir des comptes d'épargne et aussi à s'acheter des cartes SIM pour pouvoir recevoir de l'argent. Recevoir de l'argent à travers le compte Momo a l'avantage d'être discret. C'est-à-dire, on ne sait pas quand est-ce qu'elle a reçu au point d'être abusée. C'est-à-dire, dès qu'on sait qu'elle a l'argent, on peut être enclin à lui demander peut-être de passer de l'argent et autres. Mais quand ça vient au niveau de son compte, c'est plus discret. Voilà, entre autres, les raisons qui ont fait que le choix a été porté sur les comptes Momo. Ça limite le déplacement, c'est discret et elle-même, elle a le contrôle de ses dépenses.
3: Quel est le dispositif de suivi de ces 600 jeunes filles?
0: Oui, il faut reconnaître que dans un premier temps, au début de l'opération, c'était des ONG qui avaient été recrutées pour accompagner. Mais on s'est dit, alors, si le projet finit, comment ces filles-là seront accompagnées? Parce que c'était des contrats avec les ONG. Alors, il fallait trouver des structures qui sont vraiment des structures établies, qui sont pérennes pour pouvoir accompagner ces jeunes filles. Et on s'est dit, mais il y a quand même un maillage qui est fait par les ULP, entendez les unités locales de promotion de l'emploi qu'ils ont à leur tête un responsable et les facilitateurs en emploi. Donc eux, ils sont déployés dans chaque commune où il y a les filles. Ils font leur suivi quotidien, s'assurer qu'elles vont régulièrement en apprentissage, s'assurer que leur paiement vient à temps et s'assurer qu'elles ne sont pas victimes des violences de toutes sortes ni de quelconque abus. Et qu'elles sont par ailleurs occupées dans le cadre strictement de l'apprentissage qui les lie à leur patron. Donc voilà le dispositif de suivi qui est mis en place à l'heure actuelle. Ça pourrait évoluer, mais pour le moment, voilà l'étape où nous en sommes.
4: Monsieur Claude Bagana, c'est la dernière question de cette conférence publique et elle est posée par le confrère Yurundro Sakagounou de Nonsina FM de Bembereke.
1: Quelle est la plus-value sociale de la formation de ces 600 jeunes filles?
0: Quiconque a eu une fille dans son ménage ou a gardé une fille, il sait la sensibilité qu'il y a à l'égard des filles. Surtout quand elles approchent la tranche d'âge de 15 ans et chaque parent est inquiet de la tournure qu'elles pourraient prendre. Mais quand elles sont bien encadrées, je pense que c'est le meilleur investissement que la population fait sur elle-même. Et donc, le fait de s'intéresser à cette couche-là, de ces ménages les plus pauvres, c'est-à-dire celles qui sont les plus exposées, et nous pensons qu'à travers cette intervention, le projet est en train de toucher la pauvreté au cœur, est en train de guérir cette pauvreté au tréfonds même des ménages. A dit le hautement social, ce n'est pas seulement le faire en surface, c'est d'aller aussi en profondeur et de pouvoir toucher sur le futur. Parce que Investir sur ses filles dans cette tranche d'âge, c'est investir sur le futur. C'est commencer par corriger ce mal-là, où on leur donne cette confiance en elles-mêmes, on leur donne les outils pour pouvoir réellement se battre pour un lendemain meilleur. Et quand une femme est épanouie, quand une femme est, on ne va pas dire éduquée, mais quand elle reçoit la meilleure éducation et le meilleur investissement, je pense que c'est toute la société qui s'en sort gagnante. Voilà pourquoi le projet d'inclusion des jeunes à travers la composante 2 s'est donné pour mission de pouvoir réussir ça au nom de tout le projet et au nom de toute la communauté béninoise. Je vous remercie.
4: Monsieur Claude Bagana, point focal du projet d'inclusion des jeunes au fond de développement de la formation professionnelle continue et de l'apprentissage. Merci de votre disponibilité. Merci d'avoir répondu à nos questions.
0: Merci, monsieur le journaliste.
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1: Et bien sûr, partout dans le monde, nous sommes avec vous toutes les fois sur la radio. Bonjour à tous. La pleine forme, dames et messieurs. Aujourd'hui, nous sommes déjà mardi 21 juillet 2026. Le rendez-vous des vacances, le grand réveil des vacances sur ta radio.

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Right now, ladies and gentlemen, Winsome là, bien sûr, matinalement parlant sur la radio. Pour faire plaisir à tous les vacanciers qui nous suivent chaque fois par ici, appelle-moi Wins, le D-O-N. Et cela, on pourrait partir jusqu'à 12h. À partir de 12h, vous retrouvez en Steve Crazy, le maestro. Ce sera bien sûr pour le quiz. Là, je suis avec vous pour le grand réveil des vacances. Le Miss Party, Miss à la carte, pour ton plaisir.

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On se met bien tout simplement ce matin avec le mix de Wise DJ pour le plaisir de tous ceux-là qui nous suivent, quand ils connectés, même le campus de Parakou, à Arafat, à Rose-Croix, Paniconi, et même jusqu'à Baka. Merci de rester câblés connectés sous la fréquence ce matin. 20 minutes après 9h, c'est le mix à la carte qui est en train de finir comme ça déjà.

Exactement 25 minutes après 9h. Découverte aujourd'hui nous amène directement à Boïkon. Boïkon qui est une commune majeure du département du Zou au Bénin. Un véritable carrefour économique et ferroviaire qui habite le célèbre village souterrain d'Aguengueto. Oui, à Aguengueto, également un grand marché.

située à 130 km de Cotonou, la commune de Boïkan, dans le sud-ouest du département du Zou, a la particularité d'être une ville récente. Elle est d'abord, elle a d'abord été arrondissement d'Alahé, rattaché à l'ancienne sous-préfecture d'Abomey, avant d'être baptisé plus tard sous-préfecture de Boïkan en 1973, puis district urbain de Boïkan avec la réforme administrative de 1974. Elle devient commune de Boïkan à la faveur de la décentralisation au Bénin en 2003, avec l'élection bien évidemment de son premier maire, Feu Paulin Tomanaga. Alors, la commune de Boïkan s'étend sur une superficie de 139 km² et est limitée au nord par la commune de Djidja, au sud par la commune de Zoboudomé, à l'est par la commune de Zakota, à l'ouest par les communes d'Abomey, d'Agbanizoum. Sur le plan administratif, Boïkan est dirigé en, divisé en 10 arrondissements, à savoir Boïkan 1, Boïkan 2, à Gongwento, à Vogbana, Nidjazoum, Lisezoum, Ouassaro, Passagon, Saklo et Sodokoumen.

que Boïcon était connu comme le lieu de repos du roi Tegbessou. Plus tard, il abrita le marché pour la vente des butins tels que les moutons, les cabris et tous les braves guerriers du roi. Et grâce à ce commerce de butins, la ville porta alors le nom de Bohi, qui signifie le marché des moutons. Toutefois, deux thèses, Bohigon, Bohikon, vont s'affronter pour tenter d'expliquer les origines du nom de la ville. Néanmoins, toutes les thèses sont unanimes sur le fait que ce qui est aujourd'hui marché international de Boïcon est un héritage historique résultant d'un défi que deux frères se sont lancés pour jauger leur pouvoir mystique. L'accès à ce marché interdit aux cabris n'est pas une décision formelle provenant d'une consultation spirituelle ou religieuse, mais plutôt d'une volonté manifeste de son initiateur Zanvo pour prouver sa bravoure devant son frère Dakodonou, alors roi de Daromain entre 1620 et 1620 et 1620.

Quand le marché dont le nom a été attribué plus tard à la ville par le colon est une déformation de Gorican. Malgré cette dénomination qui signifie littéralement vers le marché de cabri ou de mouton, on n'y vend pas ce mammifère. Si la vente de la chair de ce ruminant est autorisée au boucher à l'intérieur du marché, il n'en est pas de même pour l'animal vivant. Une interdiction formelle de Zanvor, frère du roi Dakodonou, le deuxième du royaume de Dahomey, Boïkan, Borikan, vers le marché de Kabri ou encore Borigan. Une confusion persiste aussi bien autour de l'appellation au niveau de la graphie du nom de ce marché. Par conséquent, son historique ne fait pas l'unanimité. En effet, pour ce qui est de son origine, certains pensent que l'interdiction proviendrait du nom même du marché désigné, selon eux, sous le nom Borigan. Ce concept Borigan serait le nom authentique du marché et signifierait « le marché de Kabri ne vient pas » ou « ne viendra pas » ou encore « si c'est pour le marché de Kabri, n'y vient pas ». Borigan, un truc du genre, voilà, je pense que je prononce bien maintenant. Borigan, gan, pour dire « faut pas venir ». Manquer quoi. Bowe Adrona Sahun Gon. Voilà. Le nom Boïkan actuellement en vogue n'est que la double déformation par francisation du nom du mot fond Borigan. Alors, d'autres par contre soutiennent que cette façon d'exprimer le nom du marché relève de la désinformation. Alors, à en croire certains, le marché tire son nom du fait qu'on y vendait des cabris et moutons. Ce marché accueillait beaucoup de commerçants, Nago, et les affaires florissaient à telle enseigne que le marché de Bojo Sizawasaho n'arrivait pas à s'animer. Alors, le roi qui régnait pendant ce temps a décidé de transformer à Borikon le marché Bojo, où le cabri ne se vendait pas. Alors, ce faisant, la divinité Aizan, installée dans le marché, interdit aussi ce type de commerce. Ainsi, le nom Borikan vers le marché de Kabri est conservé. Et pourtant, il y a l'interdiction de vendre le mouton à cause du fétiche Aizan. D'après d'autres explications, l'interdiction ne découle pas du nom du dit marché. Et Borikan paraît une invention. Le marché fut créé par le roi Dakodonou et s'appelle Borikan et non Borigan, comme certains le font croire. Borigan ne donne pas le vrai sens du nom du marché. Comme des cabris faisaient partie du butin ramené du marché Bojo, créé en l'honneur de sa mère, ils sont vendus dans le nouveau marché. Ainsi, le roi Dakodonou lui attribua le nom Borikan, qui signifie le marché de cabris ou vers le marché de Kabri. Le nom sort de l'acte qui a été posé par le roi. Le nom n'a pas été donné pour signifier l'interdiction et cet acte, c'est bel et bien la vente des cabris comme butin de guerre. On devra donc s'attendre à ce que le commerce de cabris ou de moutons s'y développe. Mais cela n'a pas été le cas puisque juste après la vente de cabris, le roi a formellement interdit ce

Le nom Boïkan a été prononcé pour la toute première fois au XVIIe siècle par Zanvo. Un jour, une crise de mésentente s'est emparée des deux frères, le prince Zanvo et le roi Dakodonou de Wawe, Zunzonsa. Des jours plus tard, la situation s'est envenimée jusqu'à ce que Zanvo quitte le domicile familial pour aller s'installer à Kpassa, dans Agonvezoun. Nous sommes dans la commune de Boïkan ainsi. Dans le but de rendre viable la zone, il a installé un petit coin de vente pour empêcher ses femmes de se rendre dans le marché de Gbojo, instauré par Dakodonou, son frère ennemi. On en était là quand il eut l'idée de construire 3 hangars sur le site de l'actuel jardin public de la ville, dans l'intention de créer un marché digne du nom. L'installation de la divinité Aïsan de Arisin et les rituels afférents à un tel projet ont été faits. Ayant appris alors la nouvelle de la création d'un nouveau marché sur son territoire sans son implication, Dakodonou invita son frère Zanvo, l'initiateur du nouveau marché au palais, pour le sermonner. Au cours des escalades verbales entre les deux braves, Dakodonou, très remonté, contre l'attitude de son frère, lui a dit que son marché ne sera jamais animé par des hommes, mais plutôt par des cabris et des moutons. Et pour lui répliquer, Zanvo s'est adressé au roi Dako en lui disant que son marché sera bel et bien animé par des hommes et des femmes, sans les cabris et les moutons. D'où le nom Boïkan a été donné à ce marché pour signifier que le marché de cabris ne vient pas ou ne viendra pas. Bref, la ville de Boïkan est devenue le principal centre commercial dans le département du Zou. Boïkan dispose d'un marché central qui s'anime tous les 5 jours. On y retrouve plusieurs produits agricoles, des produits typiquement identitaires tels que le lio, une pâte faite à base de maïs. On retrouve de la moutarde afiti, faite à base de néré. Et elle est surtout, la ville, bien évidemment, un pôle de transit pour les transporteurs entre le port autonome de Cotonou et le nord du Bénin, voire les pays de l'Interland. La construction d'un parking de transit pour gros porteurs est en illustration. Vous savez, la ville revendique la 4e place en termes d'importance économique. La ville est également une destination de choix pour les passionnés de la géologie, de l'archéologie, parce que Boïkan abrite un gigantesque parc archéologique, celui d'Agogwento, et un parc zoologique privé de Dako qui se retrouve à Wawe. Concernant l'économie principale de la ville, Boïkan se focalise surtout sur l'agriculture. Environ 19% de la population de Boïkan est agricole. Celle-ci est différemment répartie dans les arrondissements tels que Sodo Romain, Passagan, Sado. Ces derniers concentrent plus de 66% de la population agricole et s'approprient à eux seuls plus de 75% de la superficie de la commune. Les principales cultures qui sont pratiquées sont le maïs, le manioc, le soja. Et la proportion de la population agricole dans les arrondissements urbains, Boïkan 1 et 2, est d'environ 18%, ce qui illustre bien la forte urbanisation de ces deux arrondissements. Le secteur agricole utilise 11% des actifs de la commune dans l'objectif de s'investir dans l'exploitation de forêts, de cultures naturelles et d'élevage. Les moyens de production, main-d'œuvre, équipement, capital sont traditionnels avec une faible maîtrise technologique. Les systèmes traditionnels de culture agricole dominent à 95% et le travail individuel est en général à plus de 90%. L'arachide, le palmier à huile, le soja, les agrumes sont des cultures prioritairement destinées à la vente, contrairement aux autres cultures, maïs, niébé, manioc, qui sont destinées prioritairement à la consommation

Voilà, c'était Destination Découverte Bénin. Nous étions à Boïcon. 40 minutes après 9h. Merci de l'avoir suivi.

tous les vacanciers hein, et de tous les ressortissants du département des Zoos. Boycon à Boumé, puisque nous étions dans le zoo aujourd'hui, dans Destination Bénin. Je pense que c'est une rubrique qui aide également les vacanciers hein, à découvrir le Bénin autrement, à connaître ce qu'on peut trouver dans chaque commune du Bénin, même si vous ne vous y déplacez pas. Mais non, si vous avez les moyens et que vous avez du temps, pourquoi ne pas y faire un tour et passer un week-end pour découvrir Boycon.

et poursuivre la revue des titres en langue bâtonon, la publicité, et revenir à 10h pour la suite. Je rappelle que nous sommes là pour la partie jusqu'à 12h. Un grand réveil des vacances.

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Bernice est une restauratrice. Bernice a 24 ans aujourd'hui. Je suis dans une petite entreprise où on travaille petit à petit avec ma formatrice. Je fais la cuisine restauration, mais pas trop, un peu comme on fait à la maison là. Et une fois, je suivais la radio et c'est là ils ont parlé de FODEFCA. On va faire l'apprentissage gratuit et avoir le diplôme CQP. Notre formatrice m'a parlé de ça aussi et elle m'a aidé à déposer les dossiers. Et après le concours, on a fait la formation CQP là. J'ai été formée au CFP à Bomé et jusqu'à j'ai fini pour aller même à l'examen et je suis admise. Et FODEFCA m'a apporté beaucoup de choses. Surtout mon métier cuisine restauration, il m'a aidé à beaucoup faire les mets, j'ai gagné de plus. Je suis jeune et dans un pays où nous sommes, on doit avoir un diplôme et j'ai eu le CQP pour la cuisine restauration à travers le FODEFCA. Pendant la formation, FODEFCA m'a beaucoup soutenu, il nous aide en nous donnant quelques sous et même au moment où on suivait cette formation, il nous donne à manger le matin. Dans l'après-midi, même le soir, et il nous héberge aussi. Je remercie le prodige qui a permis au FODEFCA de nous prendre en charge jusqu'à l'obtention de notre diplôme professionnel. J'invite les jeunes comme moi de chercher à connaître le FODEFCA pour bénéficier aussi des formations diplômantes. Sans le prodige FODEFCA, je n'aurais pas un diplôme. Je suis très, très fière de moi-même.

Kalamulaya. Dans son dernier tube sorti hier seulement, hein, déjà téléchargeable sur le notremusique.net. Le titre c'est Seko Kari, l'effort. La voix du Septentrion dans vos transistors. Et tout à l'heure, nous allons rapidement livrer un communiqué. Nous avons notre rubrique Les Insolents des Vacances.

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0: acheter une guitare qui coûte 150 000. Est-ce que vous allez se sortir l'argent pour lui acheter ça?
1: Écoutez.
0: Non, faut parler. J'écoute bien. J'écoute bien, il faut parler. S'il dit, Jean-Yves veut 150 000 francs pour s'acheter une guitare, c'est comme un apprenti maçon qui veut s'acheter une pelle ou bien une pluielle. Est-ce que vous allez sortir l'argent pour lui acheter ça?
1: Bon, si je vois que tu as fait ce bon gars avec lui, je vois la personne.
0: D'accord. Merci pour votre passage. Nous allons prendre une dame sur le 45 01 45 86 0000 pour les femmes, 01 44 70 44 44 pour les hommes. Oui, au niveau des femmes, ça sonne? Pas encore. On va prendre papa. Bonjour. Vous allez bien? Votre nom c'est? Oui, mon nom c'est Amina. Super, super, super. Et vous? D'accord. Là c'est Transa, hein? On y va.
2: Je suis peut-être à la place de ce monsieur.
0: Mm-hmm.
2: Je vais écouter mon enfant parce que d'abord pas, je veux savoir communiquer avec mon enfant. Je vais le décourager, parce que ça va le décourager. Il pourra peut-être tomber dans une chose qui ne le faisait pas. Donc, ce que je dois lui dire, c'est que j'ai tenté. Je vais en parler avec ta maman. Ce que je vais lui donner à mon enfant. Maintenant, peu importe, je veux qu'il a apprendre. Quand il est sur mon toit, il va forcément étudier ou apprendre le métier. C'est primordial. Je l'accompagne. Je suis prêt à me financer même. Je suis prêt à me attendre.
0: Forcément.
2: Mais du coup, nous sommes dans le jeu. On le fait. Quand tu fais du bon travail, quand tu es investi, tu fais du bon jeu. Tu peux nourrir, tu peux te lutter avec. Tu peux réaliser beaucoup avec. Donc, pas comme ce temps, moi, je l'encourage. Après ce qu'il a envie de faire, ça a l'air à lui. Mais il doit m'offrir pour moi, mais tu peux me demander ce que je veux ou ce que je veux faire. Parce qu'on ne doit pas se montrer du tout. Je peux avoir plusieurs codes à ce moment. Le plus chaud, c'est d'abord la communication avec son enfant.
0: Ouais.
2: C'est la base. Communiquer avec son enfant. Vous avez connu des salariés, ceux qui me demandent de faire ce que ça se passe. C'est pour lui. Même si elle a un million, si j'ai les capacités, peut-être qu'il faudra que je ne lui réponde pas. Je vais lui répondre parce que ça dépend de ce que tu peux investir. Même la prochaine investissement.
0: Mais
2: avant ça, il faut lui faire comprendre que tu vois faire la vie à étudier, tu vois, tout le monde qui a permis à avoir ce à avoir ça, à faire ci, à faire ça. Je ne connais pas maintenant, je ne m'en parle plus, tu peux étudier. Tu peux étudier sur la même façon. Et à son âme, c'est l'ONU qui est étudiante dans l'institution, qui parle de l'institution, qui est un des plus de la vie, qui est dans les masters. Et qui dit la vie, qui la vie, c'est une façon de vivre. Donc, par conséquent, on peut lui donner une chance, il faut comprendre que ce n'est pas parce que tu veux, c'est la musique. Tu vas abandonner ce dessus. Mais la musique, tu peux le faire aussi. Tu peux la faire, pardon, en mettant aussi une norme, un cadre aussi. Et c'est très bon du contrôle.
0: Allô? Najib, il est parti. 01 44 70. 44 44 01 45 86 0000. Nous avons une dame. Oui, on va la prendre. Bonjour.
3: Oui, allô.
0: Bonjour, Gloria. Allô.
3: Allô.
0: Bonjour.
3: Oh, où c'est, hein?
0: C'est bon, vous m'entendez? Assez bien. Oh là là. On a perdu. Espérons bien évidemment qu'elle puisse nous revenir. Au passage, bonjour à tous ceux-là qui nous suivent depuis Pérou Guerra. Elle s'appelle Patricia Dottier, elle nous suit depuis son atelier. Elle également va nous rejoindre, de ces quatre, pour le sujet de discussion. On va prendre ce papa. Bonjour.
4: Allô, bonjour.
0: Vous allez bien?
4: Ça va bien.
0: Et on vous appelle comment?
4: Je m'appelle Yomini Kudangura.
0: Pardon?
4: Yomini Kudangura.
0: D'accord, allons-y.
4: Si j'ai un enfant qui se retrouve au milieu de la musique, qui ne veut plus continuer les détails, là, je discute avec lui à la maison. Mmh. Et maman, maintenant, si tu es à ça, tu n'as pas les moyens, je lui dis pas. Si je veux aller, je suis venu en santé, je te fais tout ce que je n'ai pas les moyens. D'accord. Après, tu continues un peu la discussion, tu vas trouver les moyens, je vais t'inscrire dans une école de musique. Je veux dire. C'est que tu vas dans une école de musique, là, il faut que l'on vraiment te concerte. Je ne voudrais pas que tu commences à faire du paternel et après, ça va devenir autre chose. Moi, je me suis carrément entendu une école de musique. Je m'en fais pour l'encourage. Je suis orienté. À des fois, si je n'ai pas les moyens, je peux lui proposer de faire des choses. Je vais lui dire d'abord et après, on verra la suite.
0: Merci. Merci pour votre intérêt à notre sujet. 01 44 70. 44 44 01 45 86 0000. Mon garçon vient me voir et me dit qu'à la rentrée prochaine, lui ne continue plus les bains et qu'il désire faire la musique. Mon garçon vient me voir et me dit qu'à la rentrée prochaine, il ne continue plus l'école. Il veut faire de la musique. Alors, est-ce que je dois encourager cet enfant ou le décourager tout de suite? Auditeur, auditrice au standard, on va prendre auditeur. Bonjour.
5: Oui, Don Wins, comment vous allez?
0: Bien, et vous?
5: D'accord, et de votre côté là-bas.
0: Ça va super. Là, c'est okay. Toto Mouki, hein?
5: Tout à fait.
0: Toto Mouki, super, on vous écoute.
5: Oui. Excusez-moi, hein? De vous là.
0: Pardon?
5: Radio, tout ce qui est radio, télévision, pas la musique là, ça n'a pas de sens. Et nul ne sait là où les pieds amènent la tête.
0: C'est ça.
5: Et la vie est un choix. Mais d'accord. Tous les musiciens que nous écoutons là, il y a des musiciens qui n'ont même pas le pied à l'école. Et quand ils chantent, on les écoute. Quand ils jouent à la guitare, à la batterie, on est d'accord. C'est quoi le problème? Il n'y a pas de problème. S'il ne veut pas continuer les études, il a choisi la musique. C'est une carrière. On le laisse aller. Et il continue. La musique, c'est aussi une école. Et il continue ses études en musique. La musique est une école. Et il continue ses études en musique. Donc, on n'a pas besoin de refuser de stigmatiser quelqu'un. Tous les chanteurs là, tous les instrumentistes là, que nous écoutons là.
0: Voilà.
5: La plupart là, ils ont quel niveau d'études? Je ne veux pas citer un exemple pour qu'on dise que c'est Toto Mouki qui a dit chez les chanteurs.

0: moi je ne vais pas investir pour que maintenant tu ailles faire la physique et demain tu ne vas pas t'en sortir. Ah, tu ne vas pas faire la musique et je vais continuer à te donner à manger pendant que tu seras actif. Tu ne vas pas faire la musique, tu vas te marier et toi et ta femme vous arrivez chez moi. Je vais vous donner à manger. Pas question. Non.
1: Ouais.
0: C'est sans commentaire.
1: C'est vrai, ça c'est vrai.
0: Non. La musique est une carrière.
1: C'est vrai.
0: On est d'accord.
1: Ah oui.
0: Et le plus souvent, nous les journalistes, les animateurs, les présentateurs, quand nous recevons les journalistes et les musiciens sur nos plateaux, nous commettons l'erreur de leur demander après la musique, tu fais quoi?
1: Ah, nous on demande ça toujours ici. Hein.
0: On demande ça souvent.
1: Ah, moi je demande. Hein,
0: aux musiciens.
1: On sait ce que la musique rapporte au Bénin, donc à part la musique, on doit savoir ce que l'artiste fait, forcément.
0: Ok. Donc pourquoi on veut savoir ce que l'artiste fait?
1: En temps normal, c'est vrai.
0: Je sais que vous invitez ce podium là. Pourquoi vous ne lui demandez pas après la médecine, c'est quoi?
1: En temps normal, c'est une carrière.
0: L'enseignant que vous recevez sur votre plateau,
1: oui,
0: notre plateau, pourquoi à la fin, vous ne lui demandez pas en dehors de l'enseignement, il fait quoi? Le chauffeur que vous recevez sur le plateau, pourquoi nous ne lui demandons pas en dehors de la conduite, il fait quoi? On est d'accord?
1: Ouais.
0: C'est des erreurs venant de nous, les professionnels des médias.
1: C'est vrai.
0: Que nous devons corriger. L'enfant a choisi la, comment nous disons, la musique. Tout ça, nous disons les Espagnols. Il n'a qu'à continuer. Hein? Vous le mettez en garde. Terminé. Vous avez un ministère de la culture dans tous les pays au monde. Donc vous voyez que les gouvernements ou bien les gouvernants ou bien les hommes d'État ont créé le ministère de la culture là. Hein? C'est dans le vide. Hein? On est d'accord? Non.
1: Il a obligation de résultat.
0: Forcément. Et je le mets en garde. Point barre. Encore qu'il est mon enfant.
1: Merci Tonton Moki, merci beaucoup pour votre passage par ici. Je vais prendre rapidement un dernier pour aujourd'hui parce que la publicité est longue. On doit y aller pour 10 minutes de pub avant la revue des titres en lago et vous allez retrouver à 12h10 son petit crazy pour le quiz des vacances. Nous avons une maman, oui. Bonjour. Maman.
2: Bonjour.
1: Bonjour.
2: Oui, bonjour.
1: Vous allez bien?
2: Oui.
1: Votre nom, s'il vous plaît?
2: Oussira.
1: Depuis quel quartier?
2: Oussira.
1: Allons, on y va. On y va. Bonjour.
3: Allô.
1: Bonjour.
3: Bonjour, monsieur Don. Hein?
1: Jacques.
3: Jacques Aouin, depuis le quartier Transa par la peau.
1: Super. Jacques.
3: Oui.
1: Allez-y, on y va.
3: Oui, bon, franchement, je suis décidé que tu vas faire la visite.
1: Vous allez?
3: Je vais le laisser.
1: Le laisser?
3: La vie est plus choix.
1: Vous allez le laisser?
3: Écoutez,
1: il y a laisser dans laisser. Vous allez l'abandonner ou le laisser faire sa musique simplement. Je n'ai pas compris.
3: Merci pour votre question. Je vais le laisser faire sa musique. Je ne veux pas l'abandonner.
1: D'accord, voilà.
3: Oui. La vie est un choix. C'est le temps de son destin à toi. Donc, je vais laisser faire sa musique. Il connaît que. Il ne viendra pas mettre la main.

0: qui veut acheter, et si dit qui veut acheter guitare, 150 000.
1: 150 000. Guitare.
0: Mais écoutez, s'il allait à l'école là, vous allez acheter livre et payer scolarité, non?
1: Tout à fait.
0: C'est la même chose.
1: Tout à fait, je vais acheter, mais côté les instruments de la musique,
0: oui,
1: comparativement à l'école, ce n'est pas les mêmes.
0: Écoutez, la guitare là seule, si les talentueux peuvent lui rapporter beaucoup d'argent, est-ce que vous savez ça?
1: Il a des guitares qui sont moins chères aussi, non?
0: Voilà.
1: Moi je dis
0: n'importe quoi. Moi je donne un exemple en fait. Si votre enfant vous demande l'argent pour acheter un instrument avec lequel il veut faire la musique, il veut pas aller à l'école, mais il veut faire la musique et il vous demande l'argent pour acheter un instrument, vous allez lui donner l'argent, oui ou non? Mais pourquoi vous voulez le laisser? Et pourquoi vous voulez le laisser alors? Il faut l'accompagner, au moins il ne faut pas le laisser seul. Parce que ce n'est pas votre gré, vous ne sortez pas l'argent. Pourquoi voulez-vous forcément que ce soit votre gré?
1: Pourquoi vous voulez
0: que ce soit votre gré d'abord?
1: Tout à fait. Si c'est mon gré, là maintenant je vais l'accompagner. Comme c'est son gré,
0: non mais votre gré peut être un piège pour l'enfant. Ce que vous souhaitez là, ça peut être un malheur pour l'enfant. Est-ce que vous savez ça? C'est comme le papa qui dit que mon enfant va être accoré forcé, il va travailler dans le bureau forcé. Il ne veut pas entendre autre chose à part mon enfant est dans le bureau, il est accoré. C'est ça, hein?
1: On dit la volonté est beaucoup de choses.
0: Mm-hmm.
1: La volonté porte chance. C'est lui-même qui a sa volonté de faire, non?
0: Mm-hmm.
1: Hein? Donc, il n'a pas quelque chose de malchance là.
0: D'accord.
1: Il n'avait pas la volonté,
0: mm-hmm,
1: il n'avait pas pris cette décision de faire. Et là maintenant qu'on peut parler de ça.
0: D'accord.
1: Donc c'est lui-même qui veut.
0: Mm-hmm.
1: Et quelque chose que tu veux, il doit te donner à ça et vraiment donner un bon résultat.
0: D'accord.
1: Oui.
0: D'accord.
1: Donc c'est comme ça.
0: Merci.
1: Dis-moi, l'agent peut mettre la porte pour dire qu'il va dire non. Non, non. Mais c'est quelque chose de bon gré. Et que c'est de son gré.
0: Mm-hmm.
1: Hein? Là maintenant c'est compréhensible.
0: Merci, enfin, merci.
1: Il veut aller, par exemple, maintenant il veut aller à l'école. À l'école, je sais ce que l'école apporte. Combien d'écoles bien dormant que la musique nourrit.
0: Jacques Awainé, on va revenir. Le temps est passé vraiment. On a une longue période de pause publicitaire. Donc c'est sûr qu'on va revenir avec ce sujet. Merci à tous. À demain.
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0: Moi, je m'appelle Soka Kazimi. Je suis mécanicien. J'ai 24 ans. Avant, j'étais élève et en classe de quatrième. Donc, il y a un peu de difficulté et j'ai laissé la classe et j'ai commencé par faire la mécanique chez mon papa. Comme j'ai vite laissé l'école là, j'ai commencé par n'avoir besoin de l'argent pour prendre soin de moi-même. Quand j'avais commencé, il me mettait la pression. C'est en ce moment-là que j'ai attendu parler de FODEFCA pour passer l'examen de CQP. 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Depuis que j'ai rencontré FODEFCA, la manière dont je travaillais avant et la manière dont je travaille maintenant, beaucoup de choses ont changé. Par exemple, pour arracher les volants ou les billes, on frappe le volant jusqu'à le volant se casse parfois, mais avec le FODEFCA maintenant, on a des arraches pour lâcher le volant. On ne frappe plus les volants pour lâcher et les billes aussi. Mes projets actuellement, je veux que moi-même soit mon propre patron pour mon entreprise. Je compte avoir des apprentis à les former. Je remercie totalement le FODEFCA car c'est grâce à lui que je suis à ce niveau aujourd'hui. Merci aux prodiges qui nous a permis de connaître FODEFCA. Ceux qui sont mes collègues qui n'ont pas encore eu le diplôme CQP, de faire toutes leurs possibilités pour en obtenir cette aide pour trouver le diplôme CQP.
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21 juillet 2026, bonjour à toutes, bonjour à tous et merci d'être des nôtres jusqu'à 12h50 minutes sur cette fréquence. C'est la 96.5 à la présentation de cette émission que vous suivez à l'instant, c'est Anstey Crazy. Bonjour à toutes, bonjour à tous, bonjour à tous ceux-là qui suivent cette émission à Parakou et en dehors de Parakou. Tout à l'heure, nous allons donc tester un peu la matière grise de nos auditeurs. Il vous faudra donc répondre à la question que je vais poser. Et si la réponse est bonne, vous partez avec un cadeau. Et le numéro qui vous permet d'être en direct avec moi, l'animateur Anstey Crazy, soit c'est le 01 45 86 00 00, soit c'est le 01 44 70 44 44. À la présentation de cette émission, à la technique, à la sélection musicale aussi, c'est la même personne, je suis Anstey. 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On leur dit merci pour les différents bons envoyés et pour accompagner les vacances. Merci à la directrice Madame Annick. Merci à Maxwell Technologie à Coquille. Allez, merci beaucoup. Hein. Et merci à Cyril Rouenou, papa Cyril. Merci à Clément Imansou. Merci au chef Honoré Détoyon. Au chef Métonou de la direction départementale de la police républicaine. On dit merci à Eskildari aussi, pourquoi pas. Il était de cœur. Merci à monsieur Jano H. Sans oublier aussi notre ami le couturier Flavien Adjouan depuis le Katiga. Un grand coucou à tous nos amis de la communauté d'Istrez. On va également dire merci à la cafette Thomas et Diallo, oui, chez Diallo, c'est au quartier Bundoro. On dit merci à monsieur Philippe Bocodaro. On a encore deux calendriers envoyés par monsieur Philippe Bocodaro pour les auditeurs ce midi. Alors, beaucoup de questions pour vous. Vous savez quoi faire. Vous avez la possibilité d'appeler le nombre de fois que vous souhaitez. Mais si vous gagnez, vous ne revenez plus. Le rendez-vous sera pris le lendemain, c'est-à-dire demain. Allez donc, je vous souhaite très bonne chance pour la suite. Et si vous êtes à table, très bon appétit. Je redonne le numéro pour être en direct et jouer avec Anstey ce midi. C'est le 01 44 70 44 44. Le 01 44 70 44 44. Ou le 01 45 86 00 00 00 00. 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Allez, sans plus tarder, nous allons planter le décor. Avec ceci, on va écouter un peu de compas, un peu de zouk, un peu de R&B. Et puis, vous savez très bien que la nouvelle sortie de Kalamoulaye, c'était hier, c'était le 20 juillet, le titre Seko Kari, qui veut dire l'effort. Vous aurez le temps d'écouter cette chanson vers la fin de cette émission. Merci d'être des nôtres, merci d'écouter Fraternité et bonne chance pour la suite.

Avant de vous prendre en direct, il y a toujours chez moi la mise en condition et c'est de la musique que vous écoutez. Le temps pour vous de bien vous installer et de jouer avec Anstey Crazy ce midi. Nous sommes aujourd'hui le 21 juillet 2026. DJ. Bon appétit à toutes ces personnes à table et en train d'écouter Fraternité FM. Bon travail à tous les artisans. C'est vrai qu'ils n'ont pas trop de repos. Hein. C'est quand il n'y a pas client, ils se lèvent pour aller manger quelque chose et reviennent rapidement. N'est-ce pas, soudeur à la Dagibert. Ah, à tous les couturiers, à toutes les couturières, à tous les coiffeurs, à toutes les coiffeuses, à tous les menuisiers, à tous les garagistes, à tous les mécaniciens, chef garage Karim, bonjour. Ah oui, c'est midi et ça s'appelle le grand cuise de midi avec Anstey. Destination 12h50 minutes. Maximisez un peu le volume de votre poste récepteur à la maison. Ah ouais.

0: Ah oui, ça se passe comme ça. On a bien fait de commencer avec du chewing-gum. Ah. Bonnes vacances à tous les élèves à la maison. Fraternité FM vous accompagne avec sa programmation et son programme. Demain, vous verrez Sandra Glamour aux côtés de Don Wince entre 9h et midi. Allez, auditeur en ligne, vous êtes là, bonjour. Il n'est pas là. Je passe ailleurs. Bonjour. Lui, il est là. Bonjour.
1: Bonjour.
0: Comment vous allez? Vous êtes à la maison, non?
1: Oui.
0: Allez, on fait quoi ce midi?
1: Et le boulot.
0: Écoutez, le boulot, c'est là. Je suis au boulot déjà. Vous m'entendez à la radio. Vous, vous êtes au boulot aussi?
1: Oui.
0: Vous faites quoi dans la vie?
1: Ah, je suis un coiffeur.
0: Ah, vous êtes un coiffeur. Le salon se trouve où à Parakou?
1: Ah,
0: c'est tout vers le commissariat de Guémont.
1: Ouais.
0: D'accord, et vous coiffez les hommes à combien minimum?
1: Ouais.
0: Si j'amène ma tête, vous allez prendre combien?
1: Ah, 1000 francs.
0: 1000 francs. Bon, c'est, ouais. Pas, c'est pas cher en tout cas. Ça, c'est bien. Et on appelle votre salon de coiffure comment?
1: Don de Dieu.
0: Don de Dieu, qui vous a donné ce nom? Pardon? Ah, c'est vous même? D'accord, d'accord, j'ai compris. Alors, votre don de Dieu coiffure.
1: Oui.
0: Je vous pose une petite question, hein?
1: Oui.
0: Vous écoutez ceci, rapidement.
1: D'accord.
0: Je porte des lunettes, mais je ne vois pas. Que suis-je? Mon ami est parti sans me dire au revoir. Don de Dieu, à tout à l'heure.

0: Aïe, aïe, aïe, bonjour.
1: Bonjour.
0: Oui, comment ça va?
1: Ça va bien.
0: Je veux connaître votre nom et prénom.
1: Adra Eunice.
0: Adra Eunice, vous avez un surnom?
1: Oui.
0: Eunice, on vous appelle comment à la maison?
1: Eunice.
0: Eunice.
1: Oui.
0: C'est Eunice, on vous appelle à la maison?
1: Oui.
0: D'accord, je crois que c'est Nisso. Eunice.
1: Oui.
0: Et là, vous allez parler fort. Hein? Quel mois de l'année avait 8 jours? Quel mois de l'année avait 8 jours? Eunice, allons-y vite. Ça vient pas ou ça vient? Pardon? Nisso. Eunice.
1: Oui.
0: Et là, vous allez parler fort. Hein? Quel mois de l'année avait 8 jours? Quel mois de l'année avait 8 jours? Eunice, allons-y vite. Ça vient pas ou ça vient? Pardon? Eunice. Eunice.
1: Oui.
0: Et là, vous allez parler fort. Hein? Quel mois de l'année avait 8 jours? Quel mois de l'année avait 8 jours? Eunice, allons-y vite. Ça vient pas ou ça vient? Pardon?

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1: Mesdames et messieurs, bonsoir. Il est 15h ici et partout au Bénin. Bienvenue dans ce numéro du bulletin info. En sommaire, insécurité à Parakou. Une apprentie coiffeuse a été agressée et dépouillée alors qu'elle rentrait de son lieu de travail. Cela est survenu dans la nuit d'hier, lundi 20 juillet, dans les environs du marché Dépôt. Le récit des faits dans ce bulletin info. Et pendant ce temps, dans la commune de Semenpoji, un conducteur de taxi-moto est condamné à 10 ans de prison, dont 7 fermes, et à une amende de plus d'un million de francs CFA. Âgé de 30 ans, l'homme a été reconnu coupable du viol sur une mineure de 10 ans. La secrétaire exécutive de l'Institut National de la Femme sera dans cette édition pour les précisions. Et vous suivrez également en pied d'édition la revue de presse avec Epiphane Chabi. Mais en attendant, le développement des titres, c'est tout de suite et maintenant.
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1: Et je vous l'annonçais en titre, une apprentie coiffeuse agressée et dépouillée de son sac à main. L'agression s'est produite dans la nuit d'hier lundi 20 juillet 2026 aux environs de 22h dans les encablures du marché Dépôt situé dans le premier arrondissement de Parakou. Alors qu'elle rentrait de son lieu de travail, elle a été abordée par des individus qui en ont profité pour lui arracher son sac à main avant de prendre la fuite. À l'intérieur se trouvaient son téléphone portable, sa carte CIP, une somme d'argent ainsi que plusieurs outils de travail. Mais malgré ces cris d'alerte, aucun des auteurs n'a pu être rattrapé. La victime s'est ensuite rendue au commissariat du premier arrondissement pour signaler les faits et effectuer une déclaration de perte. Rapprochée par une équipe de la rédaction, elle a accepté de partager sa mésaventure tout en requérant l'anonymat. Suivez son récit.
2: Hier, lorsque je suis sortie, je rentrais. Il y avait un jeune homme qui m'avait arrêté. Il m'appelait et je ne l'ai pas calculé. Il me dit, renseignement, je veux que tu m'aides à m'indiquer un nom. Moi, je continue. Quoi. Que moi, de pardonner, que de l'aider. J'ai dit non, je ne connais pas l'endroit. En même temps, lorsque j'allais là, j'étais à deux là. Ils ont arraché mon téléphone. Parce que mon téléphone était dans le sac. Quoi. Donc, ils ont arraché le téléphone et puis ils sont partis. Il y a mon téléphone, il y a l'argent, il y a ma carte CIP, il y a aussi mes outils de travail. Oh, il n'y avait personne, comme je criais, personne n'était venu.
3: C'était hier à quelle heure, s'il vous plaît?
2: Aux environs de 21h comme ça. Comme je les ai dit ça, ils m'ont calmé, que moi, j'en allais me laver, manger, dormir. Et aujourd'hui, là, on ira à la police et nous sommes allés là-bas pour déclarer. Ils ont dit qu'ils vont faire les enquêtes.
1: Et pendant ce temps, 10 ans de prison, dont certes ferme, c'est la peine prononcée par la Cour de répression des infractions économiques et du terrorisme CRIET contre un conducteur de taxi-moto. Âgé de 30 ans, ce dernier a été reconnu coupable du viol d'une fillette de 10 ans. Les faits remontent au mardi 10 juin 2025 dans l'arrondissement d'Ekpe, commune de Semenpoji, département de l'Ouémé. L'adolescente, envoyée par sa mère pour effectuer une commission, a été victime d'un viol qui lui aurait été infligé par ce conducteur de taxi-moto. Outre cette peine d'emprisonnement, le condamné devra s'acquitter d'une amende de 1 million de francs CFA. La CRIET l'a également condamné à verser 500 000 francs de dommages et intérêts à la victime, ainsi qu'un franc symbolique à l'Institut National de la Femme. Le récit des faits avec Flore Djenou, la secrétaire exécutive de l'INF.
4: Tout bascule le mardi 10 juin 2025. Envoyée par sa mère acheter de la farine, une fillette de 10 ans à peine croise sur son chemin le sieur Sodopa Émile. Cet homme de 30 ans, conducteur de taxi-moto de profession, n'est pas un inconnu puisqu'il réside dans le même quartier. Abusant de cette proximité, le conducteur détourne la trajectoire de l'enfant et l'entraîne de force dans sa chambre, prenant soin de verrouiller la porte derrière lui. L'enfer comment ? Devant les pleurs et le refus courageux de la petite victime de se plier au bon vouloir de son bourreau, la bête se réveille. Usant de sa supériorité physique, Sodopa Émile jette la fillette au sol et abuse sexuellement d'elle, brisant la candeur de son enfance. Face à la monstruosité de cette agression sur mineur, les mailles de la justice se sont refermées sur le prédateur. En première instance, le 28 janvier 2025, le tribunal le reconnaît coupable et le condamne à une peine de 10 ans d'emprisonnement dans cette ferme. À cette sentence s'ajoute une amende d'un million de francs ainsi que 500 000 francs de dommages et intérêts pour la victime et le franc symbolique pour l'Institut national de la femme.
1: Il faut dire qu'à l'issue de cette décision, le prévenu a interjeté appel espérant obtenir une réduction de sa peine. Mais la chambre des appels de la Criette a confirmé le jugement rendu en première instance. Et c'est sur cette information que nous refermons ce 15h. Merci d'avoir été des nôtres. Pour vous informer, moi c'est Freddy Chkassa, je suis ici. J'ai été assisté par Castero Agblaka à la technique du Sefima, tout comme moi. Et derrière nous, c'est Epifan Chabi pour la revue de presse.
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6: Bonjour à tous. Ouvrons cette revue de presse avec l'actualité politique et économique. Fraternité met en lumière les premiers résultats de la gouvernance du président Romuald Ouadahi. Moins de deux mois après son investiture à la tête du Bénin, le chef de l'État, selon la publication, commence déjà à récolter les fruits de son offensive diplomatique. En effet, de Bruxelles à Washington, les partenaires techniques et financiers du Bénin multiplient les annonces de coopération et de financement en faveur du pays, fait savoir le jour. Cette dynamique confirme la trajectoire imprimée par le président depuis son accession au pouvoir le 24 mai 2026 et révèle Fraternité qui précise que la première étape de cette diplomatie économique, Bruxelles où le 24 mai dernier le président a effectué sa première visite en Europe. Reçu par le président du Conseil européen Antonio Costa puis la présidente de la Commission européenne, il a obtenu un renforcement de la coopération autour de trois axes majeurs, la transformation économique et l'industrialisation, le développement territorial et la sécurité dans le nord du pays ainsi que la finance durable à travers plusieurs initiatives destinées à mobiliser des investissements privés, cite Fraternité. Dans le prolongement de cette dynamique, la Banque européenne d'investissement et la Banque interaméricaine d'investissement pour le commerce ont annoncé le 18 juillet dernier un financement conjoint de 100 millions d'euros pour soutenir les filières coton, soja et anacarde, fait savoir le journal. Par ailleurs, les signaux positifs sont également venus de Washington. Lors d'une visite de travail au Bénin à la mi-juillet, la directrice générale des opérations du groupe de la Banque mondiale a annoncé plusieurs appuis majeurs. Parmi eux figure, selon Fraternité, un financement de 150 millions de dollars pour le lancement du barrage hydroélectrique de Dogobis, ainsi que 170 millions de dollars destinés au renforcement des programmes de nutrition. Mieux encore, le groupe de la Banque mondiale a dévoilé un nouveau cadre de partenariat pour la période 2027-2036, avec un engagement global de 2,6 milliards de dollars en faveur du développement du Bénin, conclut le même journal. Restons dans les affaires d'État. Le quotidien La Nation s'intéresse à la participation du président béninois au 69e sommet ordinaire de la CEDEAO tenu à Freetown en Sierra Leone. Cette rencontre régionale, selon le journal, a permis aux chefs d'État et de gouvernement d'examiner plusieurs dossiers liés à la paix, à la stabilité politique et au développement économique de l'Afrique de l'Ouest. Les échanges ont également porté sur la libre circulation des personnes et des biens, ainsi que sur le renforcement des institutions communautaires, ajoute la publication. À l'issue des travaux, les dirigeants ouest-africains ont réaffirmé leur volonté de poursuivre les efforts en faveur d'une région plus stable, plus prospère et davantage intégrée. Une participation qui témoigne, selon La Nation, de l'attachement du Bénin aux idéaux de coopération et de solidarité régionale. Dans le même registre diplomatique, la boussole révèle que le Bénin redessine progressivement sa carte. À peine installée à la tête du ministère des Affaires étrangères, Corinne Amoury-Brunet a engagé une vaste réforme du réseau diplomatique béninois. Selon la publication, l'objectif affiché est de mieux adapter la présence du Bénin à l'étranger aux nouvelles priorités économiques et géopolitiques du pays. Cette démarche pourrait déboucher sur l'ouverture de nouvelles ambassades, le renforcement de certaines missions existantes et une meilleure allocation des ressources humaines et financières, fait savoir le journal. Quittons à présent la diplomatie pour nous intéresser à la culture. Matin Libre, le matinal rapporte que le gouvernement accélère les travaux préparatoires de la Ghani 2026 à Niki. Selon des informations relayées par Dabarou, une délégation composée de quatre ministres s'est rendue sur place afin d'évaluer l'état d'avancement des travaux de réhabilitation des sites sacrés du nouveau palais impérial. L'ambition, selon le matinal, est claire: offrir à cette fête identitaire des peuples bâtonneaux, boués et alliés un rayonnement culturel et touristique à la hauteur de son prestige. Direction maintenant la rubrique sportive. L'investigateur Le Pays Émergent et Fraternité FM.BJ reviennent sur le championnat national de boxe amateur 2026. Pendant plusieurs jours, 26 clubs et plus d'une centaine de boxeurs venus de tout le pays se sont affrontés dans une compétition marquée par un excellent niveau technique, un esprit de fair play et une discipline exemplaire. Et à l'issue des finales, les nouveaux champions nationaux ont été sacrés dans les différentes catégories, confirmant ainsi l'émergence d'une nouvelle génération de boxeurs béninois selon l'investigateur. Le président de la Fédération béninoise de boxe, Pierre-Léonard Envy, repris par Le Pays Émergent, a salué les performances enregistrées tout en rappelant que la boxe béninoise est désormais représentée au sein des instances continentales et internationales. Plusieurs clubs amateurs, des arbitres, des champions ainsi que l'instructeur français Pascal Kwandi Duval ont également été distingués pour leur contribution au développement de la discipline, conclut l'investigateur. Refermons cette revue de presse par un fait divers qui suscite émotion et interrogation. Une jeune femme de 20 instances continentales et internationales, plusieurs clubs amateurs, des arbitres, des champions ainsi que l'instructeur français Pascal Kwandi Duval ont également été distingués pour leur contribution au développement de la discipline, conclut l'investigateur. Refermons cette revue de presse par un fait divers qui suscite émotion et interrogation. Une jeune femme de 20 instances continentales et internationales, plusieurs clubs amateurs, des arbitres, des champions ainsi que l'instructeur français Pascal Kwandi Duval ont également été distingués pour leur contribution au développement de la discipline, conclut l'investigateur. Refermons cette revue de presse par un fait divers qui suscite émotion et interrogation. Une jeune femme de 24 ans.

0: répression des infractions économiques et du terrorisme criette contre un conducteur de taxi-moto.
1: Âgé de 30 ans, ce dernier a été reconnu coupable de viol d'une fillette de 10 ans. Les faits remontent au mardi 10 juin 2025 dans l'arrondissement des Pères, commune de Semenpo du département de l'Ouémé. L'adolescente, envoyée par sa mère pour effectuer une commission, a été victime d'un cas de viol qui lui aurait été infligé par ce conducteur de taxi-moto. Outre cette peine d'emprisonnement, le condamné devra s'acquitter d'une amende d'1 million de francs CFA. La criette l'a également condamné à verser 500 000 francs CFA de dommages et intérêts à la victime ainsi qu'un franc symbolique à l'Institut national de la femme, INF en abrégé. Le récit des faits avec Flore Dinou, elle est la secrétaire exécutive de l'INF.
2: Tout bascule le mardi 10 juin 2020. Envoyé par sa mère acheter de la farine, une fillette de 10 ans à peine, croise sur son chemin.

0: Donc, on a quand même une liste assez vague de domaines d'intervention dans lesquels nous avons nos approches.
1: Malgré son engagement constant sur le terrain, la Croix-Rouge est confrontée à plusieurs difficultés qui freinent parfois ses interventions. Parmi les principaux défis figurent le manque de moyens matériels et financiers, ainsi que les besoins grandissants des populations en situation de vulnérabilité. Autant de défis qui nécessitent davantage de moyens et un accompagnement soutenu selon Nadège Dovoedo. La responsable gestion catastrophe à la Croix-Rouge béninoise ne manque cependant pas de saluer l'accompagnement des partenaires techniques et financiers. Elle était l'invitée ce matin du grand directeur de l'information.
0: Déjà aujourd'hui, il faut dire que les crises et catastrophes deviennent de plus en plus récurrentes. Donc la demande est beaucoup plus grande. Nous avons une capacité de réponse qui n'est pas assez déjà à la hauteur de la demande. Donc nous sommes en constante mobilisation de ressources. Parce que notre objectif, c'est de pouvoir assister les populations lorsqu'il y a des catastrophes dans les premières heures qui suivent, maximum dans les 24 heures qui suivent. Par le biais, bien sûr, de nos structures décentralisées, donc nos secrétaires exécutifs départementaux, nos comités locaux, nos volontaires. Donc le défi majeur que nous avons aujourd'hui, c'est de pouvoir élargir notre capacité de réponse pour pouvoir couvrir effectivement tout le territoire national et répondre aux catastrophes. Mon mot, c'est déjà de dire que merci à nos partenaires qui nous soutiennent, parce que sans eux, quand même, notre capacité serait encore plus réduite. Donc je remercie déjà nos partenaires au nom du président national de la Croix-Rouge béninoise.
1: On parle à présent des préparatifs du défilé officiel du 1er août qui se poursuivent.
2: Le ministre de l'Intérieur et de la Sécurité publique, Djibril Maman Cissé, s'est rendu ce mardi 21 juillet 2026 sur la corniche est de Cotonou pour évaluer le niveau de préparation des forces de sécurité mobilisées dans le cadre de cette célébration nationale. Cette séance de répétition a permis de passer en revue les dispositifs de la police républicaine et de la douane béninoise. Les exercices sont portés sur la coordination des formations, le respect de la discipline, le rythme des mouvements ainsi que la qualité d'exécution des différentes manœuvres. Pour cette visite, le ministre de l'Intérieur et de la Sécurité publique était accompagné de son conseiller technique à la sécurité, le contrôleur général de police Enoch Lauro, ainsi que du directeur général de la sécurité publique, le contrôleur général de police Stanislas Ayeni. Au terme de cette visite, le ministre de l'Intérieur et de la Sécurité publique, Djibril Maman Cissé, a formulé plusieurs recommandations à l'endroit des responsables de la police républicaine. Il a également exhorté les éléments mobilisés à poursuivre leurs efforts afin d'assurer un défilé à la hauteur des célébrations de la fête de l'indépendance prévue le 1er août prochain. On va changer de registre. Salir l'environnement coûtera désormais cher en République du Bénin, Karine.
1: Les députés de la 10e législature ont décidé de durcir le ton face aux atteintes à l'environnement à travers l'adoption d'une nouvelle loi. Ce texte prévoit un renforcement des sanctions contre les auteurs d'actes de pollution et marque la volonté des autorités de mieux protéger le cadre de vie des populations. À travers cette réforme, le Parlement entend mettre fin aux comportements qui contribuent à la dégradation de l'environnement, notamment les dépôts sauvages d'ordures, les pollutions diverses et les autres pratiques nuisibles à la santé publique et aux écosystèmes. Irène Adam, rapporteuse de la commission du plan.
3: L'article 114 est puni d'une amende de 50 000 francs à 200 000 francs CFA. Quiconque commet l'une des infractions ci-après, le rejet d'ordures, de sachets ou d'eau usée dans la nature ou hors les conditions admises dans les ouvrages d'assainissement, la défécation, la miction, le crachement à l'air libre ou dans les espaces verts, le rejet de tout objet, l'émission de toute sécrétion biologique par des subords, des véhicules et engins. Article 115. La divagation des animaux en agglomération est punie d'une amende de 20 000 à 200 000 francs CFA prononcée contre le propriétaire sans préjudice de la confiscation des animaux.
1: Dans les rues de Parakou, cette nouvelle loi est globalement bien accueillie. Plusieurs citoyens saluent une initiative qu'ils jugent nécessaire pour assainir les villes et les campagnes. Selon eux, des sanctions permettront de décourager les comportements inciviques. Quelques citoyens rencontrés à Parakou apprécient la loi.
4: Il nous faut ces genres de trucs pour qu'on puisse se corriger. On peut être sur la voie, l'homme va tourner sans regarder du derrière, il fait un crachat qui va jaillir sur celui qui est derrière lui. C'est déjà une grande saleté. Quand on prend les ordures, on vient les balader, je vois qu'on ne veut pas se corriger. Mais avec cette loi-là, ça nous permet nous-mêmes de se corriger et de prendre nos responsabilités.
5: Pas surtout au crachat, parce que souvent vous êtes en circulation, vous êtes derrière les gens et crachant sur vous. Sans le savoir, vous vous plaignez et la personne vous insulte encore. La décision, elle est la bienvenue. Mais il va falloir que les gouvernants fassent d'abord une sensibilisation. Ça va aussi atténuer un peu l'incivisme au niveau de la ville de Parako, parce qu'il y a trop d'incivisme. Malgré que même les services de SGA, ceux qui ramènent les ordures, font ce travail-là, venir nous pour encourager les décideurs. Et nous-mêmes, progressivement, je crois que quand on va prendre une, deux personnes, je crois que le reste, que nous sommes la population souverain.
1: La Générale. On parle sécurité. Dans ce 19h, une apprentie coiffeuse agressée et dépouillée de son sac à main.
2: L'agression s'est produite dans la nuit d'hier, lundi 20 juillet 2026, aux environs de 21h dans les encablures du marché dépôt situé dans le premier arrondissement de Parako. Alors qu'elle rentrait de son lieu de travail, elle a été abordée par des individus qui en ont profité pour lui arracher son sac à main avant de prendre la fuite. À l'intérieur se trouvait son téléphone portable, sa carte CIP, une somme d'argent ainsi que plusieurs outils de travail. Mais malgré ses cris d'alerte, aucun des auteurs n'a pu être rattrapé. La victime s'est ensuite rendue au commissariat du premier arrondissement pour signaler les faits et effectuer une déclaration de perte. Rapprochée par une équipe de la rédaction, elle a accepté de partager sa mésaventure tout en requérant l'anonymat. Suivez son récit.
6: Hier, lorsque je suis sortie, je rentrais. Il y avait un jeune homme qui m'avait arrêté. Il m'appelait et je ne l'ai pas calculé. Il me dit, renseignement, je veux que tu m'aides à m'indiquer un nom. Moi, je continue. Quoi. Que moi, je pardonne, que de l'aider. J'ai dit non, je ne connais pas l'endroit. En même temps, lorsque j'allais là, on était à deux là. Ils ont arraché mon téléphone. Parce que mon téléphone était dans le sac. Quoi. Donc, ils ont arraché le téléphone et puis ils sont partis. Il y a mon téléphone, il y a l'argent, il y a ma carte CIP, il y a aussi mes outils de travail. Oh, il n'y avait personne, comme je criais, personne n'était venu.
2: C'était hier à quelle heure, s'il vous plaît?
6: Aux environs de 21h comme ça. Comme moi, je leur ai dit ça, ils m'ont calmé, que moi, j'en allais me laver, manger, dormir. Et aujourd'hui, là, on ira à la police et nous sommes allés là-bas pour déclarer. Ils m'ont dit qu'ils vont faire les enquêtes.
2: Prudence donc, on va passer à autre information, pas trop loin de cette zone, de blessés graves et des motos endommagées. C'est le bilan, Karine, d'un grave accident survenu dans la matinée de ce mardi. Nous sommes au quartier Kandabé.
1: Le drame s'est produit au carrefour à Kaifis et a impliqué deux motos et un tricycle. Selon les témoignages recueillis sur place, le conducteur de tricycle transportant des casiers de billets en direction vers le carrefour Mathieu Kérékou, au lieu d'effectuer le sens giratoire, a traversé et percuté de plein fouet deux conducteurs de taxi-moto dont un remorquait une cliente. Le choc très violent a causé d'importants dégâts dont deux blessés graves. Modeste Tosso, un témoin de l'accident, revient sur les circonstances exactes de ce drame.
7: L'accident s'est produit, le tricycle lui l'a quitté derrière douane. Au lieu de faire le tournant en temps normal avant de prendre là où il va aller, là, il n'est pas tourné, il a traversé son courbé. C'est là, deuxième l'a tapé et le tricycle avait chargé des billets, casier des billets. Et il a un casier des billets qui est tombé même, cassé partout. Et les gens sont blessés tellement grave. Il filait aussi et il n'est pas fait tournant normal avant d'engager. Donc, il est plus rapide en disant qu'il va couper ou bien quoi, je ne sais pas. Les deux motos venaient derrière la gare. C'est un conducteur de Zemian. Il a un qui a remorqué une fille. Et il me semble celle qui a pu, elle va au campus. Parce qu'elle s'est blessée gravement. J'ai vu l'habit de campus qu'elle a porté. Mais elle n'est pas blessée trop. Mais ce visage-là, ce n'est pas bon à regarder. Ce qui est rentré dans sa tête, qui a causé ce problème-là ce matin, vraiment tout le monde est découragé.
1: Selon notre témoin, une collision entre deux motocyclistes avait causé un blessé dans la nuit du lundi. Face à la répétition des accidents sur ce carrefour au même endroit, Modeste Tosso appelle les usagers à plus de prudence et propose des mesures pour renforcer la sécurité sur cet axe.
7: Hier, 21h, il a dit qu'il avait un monsieur, mais lui ne fait pas Zim. Il avait connu ici en vers 21h, il a cassé le prix aussi. Hier nuit, 21h. Donc, moi, je vis population, ou bien si c'est un feu qu'on va installer là, on a quand même installé, que l'accident serait un peu moins. Donc, j'évite les populations, surtout ceux qui vendent du pain là, et les tricycles là, vraiment, l'État n'a qu'à les parler. Ce n'est pas bon. Je ne sais pas ce qu'il prend pour rouler. C'est vraiment pitoyable ce matin. Ça m'a tellement découragé, moi.
2: Vous l'avez compris, on fait place à présent aux informations sportives dans ce 19h. Je suis avec Epiphane Chabi. Epiphane, bonsoir.
8: Bonsoir, Louis Chabalo.
2: Mercato pour démarrer, les détails du transfert de Aud Bédissi à Galatasaray.
8: Oui, les détails sont connus, bien évidemment, Louis Chabalo. C'est désormais officiel avec l'internationale béninoise Aud Bédissi qui a donc rejoint le club turc de Galatasaray selon les informations relayées par le journaliste Serge Enou. L'attaquante béninoise a signé un contrat d'une saison accompagné d'une année supplémentaire en option. Une formule qui permet à Galatasaray de miser sur le potentiel de la joueuse tout en se laissant la possibilité de prolonger l'aventure si les objectifs sont atteints. Et sur le plan financier, Aud Bédissi percevra une prime à la signature de 12 000 euros, soit environ 7,9 millions de francs CFA. Son salaire mensuel est fixé à 10 millions d'euros, soit environ, pardon, un peu plus de 6 millions donc de francs CFA qu'elle percevra donc à la fin de chaque mois, 6 millions très exactement. À cette rémunération s'ajoute une prime de 1500 euros, environ 984 000 francs CFA pour chaque match disputé sous les couleurs du club stambouliote. Le contrat comprend également un système de primes particulièrement avantageux si l'internationale béninoise atteint les objectifs fixés par Galatasaray, notamment inscrit au moins 20 buts et participer à la qualification du club pour la Ligue des Champions féminines. Elle remportera donc également une prime supplémentaire, précise donc le contrat de l'internationale béninoise.
2: On parle maintenant de la CAN 2032, Burkina Faso, Mali et Niger pour l'organisation.
8: Oui, en 2032, les trois pays de l'AES entrevoient donc d'organiser la Coupe d'Afrique des Nations. La Confédération africaine de football a donc officiellement validé la déclaration d'intérêt qui a été déposée par les trois pays de l'Alliance des États du Sahel, lançant ainsi donc leur candidature dans le processus de désignation du pays hôte. Cette validation marque le début officiel du parcours des trois nations sahéliennes vers donc l'organisation de la plus prestigieuse des compétitions de football africain. En présentant une candidature commune, le Burkina, le Mali et le Niger affichent leur volonté de mutualiser leurs infrastructures et leurs moyens afin d'accueillir un tournoi continental de grande envergure. Il faut dire que des inspecteurs, des infrastructures, des évaluations techniques et plusieurs phases d'analyse sont encore attendues avant que la CAF ne désigne officiellement le ou les pays qui organiseront donc cette Coupe du Monde 2032. Au cas où donc cela arriverait, ce serait donc historique pour ces trois pays de l'Alliance de l'État du Sahel qui organiseront donc la Coupe d'Afrique des Nations en 2032.
2: Merci à vous, Epiphan Chavis. C'était l'actualité sportive. Après vous, les nouvelles du continent. C'est avec vous, Karine, qu'on fait le tour du continent. On va démarrer par le Mali. Ouverture du procès de 6 personnalités accusées de tentative de complot contre l'État.
1: Le procès de 6 personnalités poursuivies pour tentative de complot contre le gouvernement se poursuit devant la justice. Parmi les accusés figurent l'ancien chef de la sécurité d'État, un colonel ainsi que l'ancien secrétaire général de la présidence. Tous rejettent les accusations portées contre eux. Détenus depuis près de 5 ans, les 6 hommes affirment avoir été victimes de torture durant leur incarcération. Ils sont tous considérés comme proches de l'ancien président de la transition.
2: On parle toujours de procès, mais cette fois au Ghana, un opposant j'y arrive et cope de 20 ans de prison pour exploitation minière illégale.
1: Un tribunal a condamné ce lundi une figure influente de l'opposition à 20 ans de prison pour exploitation minière illégale. Cette décision de justice, très suivie dans le pays, intervient après que le prévenu a été reconnu coupable d'activités minières menées en violation de la loi. L'affaire suscite un vif intérêt et alimente le débat sur la lutte contre l'exploitation illégale des ressources minières au Ghana.
2: À Madagascar, pour terminer, terminer, vive inquiétude suite à la recrudescence des disparitions.
1: Les disparitions de personnes continuent de susciter une vive inquiétude à Antananarivo. La découverte du corps sans vie d'un jeune homme de 22 ans porté disparu depuis une semaine. Selon les informations, ce phénomène, autrefois principalement observé dans la capitale, s'étend désormais à d'autres régions du pays. Depuis le début de l'année, 172 plaintes pour disparition ont été enregistrées.
2: Ainsi va l'actualité sur le continent. Place à présent, mesdames, messieurs, à la revue de presse nationale.
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8: Bonjour à tous. Ouvrons cette revue de presse avec l'actualité politique et économique. Fraternité met en lumière les premiers résultats de la gouvernance du président Romuald Ouadahi. Moins de deux mois après son investiture à la tête du Bénin, le chef de l'État, selon la publication, commence déjà à récolter les fruits de son offensive diplomatique. En effet, de Bruxelles à Washington, les partenaires techniques et financiers du Bénin multiplient les annonces de coopération et de financement en faveur du pays, fait savoir le jour. Cette dynamique confirme la trajectoire imprimée par le président depuis son accession au pouvoir le 24 mai 2026 et révèle Fraternité qui précise que la première étape de cette diplomatie économique, Bruxelles où le 24 mai dernier le président a effectué sa première visite en Europe. Reçu par le président du Conseil européen Antonio Costa puis la présidente de la Commission européenne, il a obtenu un renforcement de la coopération autour de trois axes majeurs, la transformation économique et l'industrialisation, le développement territorial et la sécurité dans le nord du pays ainsi que la finance durable à travers plusieurs initiatives destinées à mobiliser des investissements privés, cette Fraternité. Dans le prolongement de cette dynamique, la Banque européenne d'investissement et la Banque interaméricaine d'investissement pour le commerce ont annoncé le 18 juillet dernier un financement conjoint de 100 millions d'euros pour soutenir les filières coton, soja et anacade, fait savoir le journal. Par ailleurs, les signaux positifs sont également venus de Washington. Lors d'une visite de travail au Bénin à la mi-juillet, la directrice générale des opérations du groupe de la Banque mondiale a annoncé plusieurs appuis majeurs. Parmi eux figure, selon Fraternité, un financement de 150 millions de dollars pour le lancement du barrage hydroélectrique de Dogobis, ainsi que 170 millions de dollars destinés au renforcement des programmes de nutrition. Mieux encore, le groupe de la Banque mondiale a dévoilé un nouveau cadre de partenariat pour la période 2027-2030 avec un engagement global de 2,6 milliards de dollars en faveur du développement du Bénin, conclut le même journal. Restons dans les affaires d'État. Le quotidien La Nation s'intéresse à la participation du président béninois au 69e sommet ordinaire de la CEDEAO tenu à Freetown en Sierra Leone. Cette rencontre régionale, selon le journal, a permis aux chefs d'État et de gouvernement d'examiner plusieurs dossiers liés à la paix, à la stabilité politique et au développement économique de l'Afrique de l'Ouest. Les faits d'État. Le quotidien La Nation s'intéresse à la participation du président béninois au 69e sommet ordinaire de la CEDEAO.

Il a obtenu à Freetown en Sierra Leone. Cette rencontre régionale, selon le journal, a permis aux chefs d'État et de gouvernement d'examiner plusieurs dossiers liés à la paix, à la stabilité politique et au développement économique de l'Afrique de l'Ouest. Les chefs d'État, le quotidien La Nation, s'intéresse à la participation du président béninois au 69e sommet ordinaire de la CEDEAO a obtenu à Freetown en Sierra Leone. Cette rencontre régionale, selon le journal, a permis aux chefs d'État et de gouvernement d'examiner plusieurs dossiers liés à la paix, à la stabilité politique et au développement économique de l'Afrique de l'Ouest.

0: Fin de cette édition. Merci à tous de l'avoir suivi de bout en bout. On remercie Bouégui Marouane qui a assuré la mise en onde, la mise en ligne bien entendu de cette édition. 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Castero Ablaka a assuré la mise en onde. Chaque année, des milliers de personnes sont encore touchées par les maladies tropicales négligées, souvent méconnues. Elles peuvent pourtant entraîner de graves complications lorsqu'elles ne sont pas dépistées et traitées à temps. Parmi elles figure l'onchocercose, une maladie qui menace particulièrement les populations vivant à proximité des cours d'eau. Quels sont justement ces signes, ces conséquences et comment s'en protéger? Le dossier de la rédaction que nous vous proposons ce mardi apporte des éléments de réponse. Dossier santé est préparé et présenté par Karine Diegui. Dossier à suivre juste après ce journal.
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3: L'onchocercose, plus connue sous le nom de cécité des rivières, est une maladie parasitaire qui sévit encore dans plusieurs régions d'Afrique, notamment dans les communautés vivant à proximité des cours d'eau. Transmise par la piqûre de petites mouches noires appelées simuli, elle est causée par un parasite qui peut provoquer de graves lésions cutanées et oculaires. Selon les estimations de l'Organisation mondiale de la santé, des millions de personnes restent exposées à cette maladie à travers le continent africain. Au Bénin, les efforts engagés depuis plusieurs décennies à travers les campagnes de traitement de masse à l'ivermectine ont permis de réduire considérablement sa prévalence, même si la vigilance reste de

0: mise. Selon Saad Ounondi-Chao, technicien supérieur en ophtalmologie à la retraite, les causes de cette maladie sont étroitement liées à la transmission du parasite Oncocerca volvulus par les simulis qui prolifèrent le long des rivières et des cours d'eau à fort courant.
1: Le ver qui est responsable de la maladie s'appelle Oncocerca volvulus. Les larves de ce ver, ça migre dans la peau et vers les yeux aussi. L'Oncocerca est la deuxième cause de cécité dans le monde. La transmission se fait par la piqûre d'une mouche noire qu'on appelle simuli, petite mouche des rivières. La simuli vit près des eaux, pas de transmission directe homme à homme. C'est une maladie qui dure tout le long de l'année, on dit endémique, dans les zones de rivière.
0: Les manifestations de l'oncocercose ne se limitent pas aux simples démangeaisons. Le spécialiste précise que la maladie peut entraîner des lésions cutanées importantes, une dépigmentation de la peau, ainsi que des démangeaisons persistantes susceptibles d'affecter le bien-être des personnes atteintes.
1: Pour ce qui concerne les manifestations cutanées, on peut parler des démangeaisons. Ici, c'est des démangeaisons qui sont intenses. Le malade gratte le corps de jour et de nuit et il gratte toutes les parties de son corps et surtout au niveau de ses jambes. Ça fait qu'avec le temps, la jambe là, ça se dépigmente et ça donne l'impression de peau de panthère. Il y a un peu de taches blanches et noires mélangées, quoi. Et on dit le classique peau de panthère. Toujours pour ceux qui concernent les signes cutanés, il y a des nodules qui se produisent sous la peau, mais ce n'est pas douloureux. Donc on peut toucher et le malade ne sent rien. L'autre chose, quand le malade gratte, il y a un épaississement de la peau qui donne l'impression de peau de lézard. Donc la peau devient épaisse par endroits parce qu'on a trop gratté.
0: L'oncocercose est surtout redoutée pour ses conséquences sur la vue. À ce sujet, Saad Ounondi-Chao, spécialiste en ophtalmologie, souligne que les microfilaires produites par le parasite peuvent atteindre les yeux et provoquer des troubles visuels parfois irréversibles, pouvant conduire à la cécité.
1: Pour ce qui concerne les manifestations oculaires, nous allons dire premièrement la partie la plus superficielle que nous appelons la cornée. Cette partie-là, la présence des larves fait que, comme les larves bougent dedans, normalement ce n'est pas leur place, les larves là finissent donc par endommager cette cornée qui devient opaque. Et tel que c'était transparent, ça n'arrive plus à voir. Deuxième chose, les différentes parties de l'œil du fait de la présence du parasite réagissent. Et ça donne une infection spéciale que nous appelons les uvéites. Ça c'est très très douloureux pour le patient. Et en dernière position, si les larves là arrivent à perturber ou bien à détruire le nerf, ça entraîne la cécité.
0: Au-delà de ses conséquences médicales, cette maladie constitue également un défi de santé publique. Elle peut avoir des répercussions sociales et économiques importantes, notamment dans les zones rurales où les populations dépendent fortement des activités agricoles. Face à cette menace, les autorités béninoises multiplient les actions de lutte. Saad Ounondi-Chao, spécialiste en ophtalmologie.
1: Éviter les piqûres de mouches. Et pour le faire, il est conseillé donc de porter des habits protecteurs dans les zones où la maladie est endémique, c'est-à-dire des chemises manches longues, des pantalons, des bottes, si possible même pour les bergers qui sont dans la brousse à longueur de journée. Deuxième chose, dans notre pays, il a organisé des campagnes de distribution de médicaments pour lutter contre l'oncocercose, des médicaments donc, qui détruisent ces vers. Alors, il est conseillé vivement de prendre toutes les fois les médicaments qui sont distribués. Parce que c'est des produits qui ne se vendent pas en pharmacie. Plus si on doit vendre, c'est trop cher. Donc il y a le programme national de lutte contre l'oncocercose qui essaie de rendre les médicaments là disponibles et on nous amène ça jusqu'à notre porte. Ce qui nous reste, c'est d'accueillir les gens, de prendre nos produits et les utiliser pour être protégés contre la maladie.
0: Si des avancées notables ont été enregistrées, la lutte contre l'oncocercose demeure l'affaire de tous. Le respect des campagnes de traitement, l'adoption des mesures de prévention et le recours précoce aux structures de santé restent des leviers essentiels pour venir définitivement à bout de cette maladie.
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2: Il est 20h. 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